marcher d'un grave pas et d'un grave sourcil et d'un grave sourire à chacun faire fête. Balancer tous ces mots, répondre de la tête avec un messeur, non ? Ou bien un messeur, si ? Entremêler souvent un petit écosier et d'un son serviteur contrefaire l'honnête. Et, comme si l'on eût sa part en la conquête, discourir sur Florence et sur Naples aussi. Seigneuriser chacun d'un baisement de main, et suivant la façon du courtisan romain, cacher sa pauvreté d'une brave apparence. Voilà de cette cour la plus grande vertu, dont souvent mal monté, malsain et mal vêtu, sans barbe et sans argent, on s'en retourne en France.

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5: De Céline Dion ce matin dans nos téléphones. Son retour sur scène inonde les réseaux sociaux. À la sortie du concert hier soir à Paris, ses fans étaient ravis et rassurés. Le patron d'Anthropic veut ralentir le développement des intelligences artificielles. Il redoute qu'elles prennent le contrôle d'Internet. Une halte dans une ferme devenue château et qui a aussi accueilli des résistants. Ce sont les Journées du patrimoine en Wallonie. Nous visiterons le château d'Austin en province de Namur. Bonjour, c'était hier soir à Paris, 30 000 spectateurs, les yeux rivés sur Céline Dion qui monte sur scène. Le concert de plus de 2 heures débute avec cette chanson comme un message que Céline Dion adresse à son public.
6: On ne change pas, une veste ne cache qu'un peu ce qu'on voit.
5: Une Céline Dion submergée par l'émotion, ce concert mise sur l'intimité. La chanteuse parle de sa maladie neurologique qui l'a tenue écartée de la scène durant 6 ans. Mais elle veut montrer qu'elle va bien et quand Céline Dion chante, le public est enchanté.
7: Malgré toute sa fragilité, elle arrive à ressortir des notes complètement exceptionnelles.
8: Par rapport à toute sa maladie, tout le combat qu'elle a mené, tout, voilà, le fait d'être montée sur scène, moi j'ai senti la force qu'elle avait. Cette énergie, cette sensibilité, je la trouvais même très fragile. C'était tout dans l'émotion, c'était exceptionnel. Moi, j'ai pleuré du début à la fin.
9: La voix a changé, elle a souffert, mais sur l'opéra, elle a été magistrale, mais vraiment.
10: J'étais à 34 concerts, maintenant c'était mon 35e. La semaine prochaine, ce sera mon 36e. Et ce sera encore un grand bonheur, voilà.
7: On s'en lasse pas de Céline.
10: Ah, jamais.
5: Des fans interrogés à la sortie de ce premier concert parisien pour Céline Dion, ils étaient au micro de nos envoyés spéciaux, Juliette Pitichi et Nicolas Lejuste. Son message sera-t-il entendu et va-t-il servir d'électrochoc? Le patron d'Anthropic, l'un des colosses de l'intelligence artificielle, firme américaine, le patron d'Anthropic appelle à freiner le développement des IA. Arthur Ebinkuis, quelles sont les craintes de Dario Amodei?
11: Eh bien, selon lui, dans moins d'un an, des agents d'intelligence artificielle comme Claude, qu'il a lui-même développé chez Anthropic, pourraient devenir incontrôlable, capable d'agir en autonomie sur Internet et d'y causer des dégâts, des très gros dégâts chiffrables en centaines de milliards de dollars. Pour étayer ses craintes, Dario Amodei s'appuie sur un épisode récent. En juillet, au cours d'un test de cybersécurité, OpenAI avait demandé à ses agents IA de résoudre un problème informatique dans un environnement isolé, clos. Mais dans l'impasse, bloqués, ces agents se sont attaqués à une plateforme extérieure pour obtenir les données nécessaires et réussir le test. Preuve pour le patron d'Anthropic que ses agents peuvent outrepasser les règles imposées. Il tire donc la sonnette d'alarme.
5: Et il appelle à ralentir donc le développement des modèles les plus puissants.
11: Et pour ça, il propose aux grandes entreprises d'ouvrir leurs portes à des observateurs indépendants, proposition soutenue par les deux autres grands patrons de l'IA, Elon Musk et Sam Altman, mais tous trois se heurtent à un problème de taille. Donald Trump, le président américain, s'oppose à toute réglementation.
5: Merci Arthur Ebincuis pour ces explications. Fumer augmente de 40% le risque d'infertilité chez la femme, mais le problème n'est pas que féminin. Le tabagisme influence aussi la fertilité de l'homme. L'Organisation mondiale de la santé le dit, elle a compilé plusieurs études scientifiques. Catherine Houba est responsable de la clinique de la fertilité à l'hôpital Erasme à Bruxelles. Elle nous explique ce rôle néfaste que joue le tabac.
12: Alors quand on fume une cigarette, on inhale de la fumée et dans cette fumée, il y a plusieurs centaines de toxiques. Et ces toxiques vont agir comme un effet cocktail qui vont agir sur non seulement l'intégrité de l'ADN contenu dans chacun des spermatozoïdes ou chacun des ovocytes, sur leur métabolisme, c'est-à-dire sur leur fonctionnement, mais aussi sur les organes qui s'occupent de sécréter les hormones et les spermatozoïdes ou les ovocytes. Et donc, en agissant comme ça à plusieurs endroits de la chaîne reproductive, il finit par altérer de manière sévère la fonction reproductive. D'autant plus si on a déjà une fragilité de fertilité. Alors, chez les hommes, quand on arrête de fumer, il faut 3 mois pour voir une amélioration de la fertilité. Et chez les femmes, c'est immédiat.
5: Et le tabagisme peut aussi influencer la fertilité de l'enfant à naître. C'était une interview au micro de Sylvia Falcinelli. Les bureaux de vote sont prêts à ouvrir en Suède, élections législatives qui s'annonceraient. Le pays a réalisé un net virage en matière d'immigration, accélérant les expulsions. Et comme ailleurs, le score de l'extrême droite sera scruté de près. L'opposition de centre-gauche est créditée d'une légère avance sur le bloc de droite au pouvoir. Un match qui a accouché de 5 buts, tous marqués par l'Union Saint-Gilloise. Elle n'a laissé hier soir aucune chance à l'OMEL. Par contre, première défaite de la saison pour le Standard. Les Liégeois se sont inclinés 4-2 en déplacement à Westerlo. Le Standard, qui doit se mordre les doigts, il avait réussi à égaliser avant de s'effondrer. Mais pour le coach Vincent Evrard, il y a surtout eu trop d'erreurs payées cash.
13: Tu reviens à 2-2, tu sens que tu es de nouveau dans le match. Et là, avec une perte de balle axiale, on donne un corner. Et sur le corner, on défend pas bien. Donc, allez, encore une fois, on gagne ensemble et on perd ensemble. Moi-même, avec les joueurs, et on doit se remettre en question et puis attaquer le prochain match contre Gand.
5: Une analyse au micro de Déby Brouzakis. En tennis, Elena Rybakina remporte l'US Open face à la tenante du titre, Arina Sabalenka. Victoire en 3-7, un troisième sacre en Grand Chelem pour la Kazakh. Et ce n'est pas tout, demain elle devient la nouvelle numéro 1 mondiale. Et en Formule 1, le Britannique Lando Norris partira en pole position du Grand Prix d'Espagne. Ce sera à suivre sur Tipeee et sur Ovio à partir de 15h. La vie de château, durant une heure ou deux, ou plutôt la découverte de collégiales, ou alors d'un coin près de chez vous, mais que vous n'avez jamais visité. Ce sont les journées du patrimoine en Wallonie. Des centaines de lieux exceptionnels sont donc ouverts, comme le château d'Austin, sur la commune de La Bruyère, près de Namur. Un lieu, mais plusieurs vies, et des occupants parfois très surprenants. Odile Lehert a suivi la visite guidée emmenée par la propriétaire samedi, Sabine Boucher.
14: Voilà, vous pouvez rentrer. Vous voyez, on voit encore une pierre bleue.
15: Ça, c'est une meurtrière.
14: Oui, voilà.
15: Une meurtrière qui date de la ferme médiévale. La mention la plus ancienne du bâtiment date de 1231. Ferme monastique qui évoluera pour devenir un château au XVIIIe siècle.
14: Avec le portail, tout début XVIIIe, celui-là. Sur le portail, il y a un cartouche, mais il est aimé 1714. Voilà, on se retrouve dans le salon d'automne.
15: Des motifs en stuc décorent les plafonds des différents salons du château.
14: C'est chargé d'histoire, on se sent seulement de passage.
15: De passage, comme le furent aussi plusieurs résistants pendant la Première Guerre mondiale, ainsi que la Deuxième Guerre mondiale.
14: Donc Marguerite de Radiguez loge ici, avec de nouveau Walter de Wey et sa maman et ses frères. Elles ont fondé un nouveau réseau qui s'appelle le réseau Clarence. En plus, ils ont hébergé ici la quatrième zone de l'armée secrète belge. Donc l'armée belge officielle, mais clandestine.
15: De quoi surprendre les habitants des environs venus visiter les lieux.
16: J'ai trouvé ça très intéressant dans le sens où des héros ont habité ici, alors qu'on ignorait même l'existence du bâtiment. Et donc c'est vraiment une plongée dans l'histoire de la région qui est super incarnée, puisqu'elle est racontée par les habitants actuels du lieu.
15: Et c'est un des buts de ces journées du patrimoine, découvrir un patrimoine exceptionnel à deux pas de chez soi.
5: Il y a plus de 300 activités qui sont possibles lors de ces journées du patrimoine. Elles sont gratuites. Soyez prévoyants quand même, parce que certaines nécessitent parfois une inscription. Et voilà qui referme ce journal. Belle journée.
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18: Bonjour à tous. En dimanche, Mossad, voilà la tendance avec laquelle il faudra composer aujourd'hui. En temps très nuageux ce matin, au nord déjà quelques averses, des précipitations qui vont se diriger en matinée progressivement vers le sud et l'est du pays. Concrètement, en matinée, le centre et le nord seront donc impactés. L'après-midi, ces pluies vont se décaler progressivement vers l'est. Retour en temps sec dès la fin de l'après-midi par l'ouest. Les maxima du jour atteindront les 20 degrés. Grisaille encore demain matin, cela étant, il y a un léger mieux courant de l'après-midi. Quelques timides éclaircies sont en effet attendues. Quant à la journée de mardi, assez belle journée en perspective, avec régulièrement du soleil et même des températures estivales qui pourra atteindre les 26 degrés.

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1: Bonjour à toutes et à tous, je suis très heureuse de vous retrouver en ce dimanche matin pour Baroque Café. Baroque Café qui porte particulièrement bien son nom aujourd'hui puisque nous allons être presque exclusivement dans la période baroque avec une émission qui fait la part belle au vent, flûte au bois, dulciane, trompette et voix. Nous irons d'Espagne en Allemagne puis en Italie en passant par Vienne, par Londres et par la cour du Roi Soleil. On démarre tout de suite avec le chant des oiseaux qui nous réveillent, c'est la Spagnolette.

l'ensemble Concerto Scirocco dans la Spagnoletta de Michael Pretorius. C'est un extrait de leur disque sorti le 4 septembre chez Arcana, qui s'intitule Folias y Glosas, et qui, selon ce qui est consacré à l'héritage de l'âge d'or espagnol. On continue justement avec un compositeur espagnol, Bartolomé de Selma y Salaverde, actif à la fin du XVIe et au début du XVIIe siècle. Alors espagnol, mais il a travaillé probablement en Autriche, en Pologne, avant de terminer sa carrière à la cour d'Innsbruck. On sait de lui que c'était un virtuose de la dulciane. La dulciane, c'est un ancêtre du basson.

Une musique élégante, pétillante et virtuose, c'était la canzone a tre de Bartolomé de Selma y Salaverde, un extrait de ses canzoni fantasie e correnti da suonare pour une à quatre voix et basse continue. C'était donc la canzone a tre interprétée par l'ensemble Syntagma Amici. On continue en Allemagne avec une sortie discographique consacrée à la musique sacrée allemande du XVIIe siècle. Alors, musique plutôt pour Pentecôte et la Trinité, on n'y est pas tout à fait, mais c'est une musique qu'on entend un petit peu moins que la musique pour Pâques ou pour Noël, et pourtant elle a livré de très belles pages musicales. On en écoute tout de suite un extrait avec « Der Heilige Geist vom Himmel kam »,« L'Esprit Saint est venu du ciel », entendez tout l'émerveillement et la joie de cette musique composée par Johannes Eckhart.

Der Heilige Geist vom Himmel kam, une musique datant de la fin du XVIe siècle, interprétée par l'ensemble Margareta Consort. C'était une musique de Johannes Eckhart. C'est un extrait de l'album que le Margareta Consort, un ensemble néerlandais, consacre à la musique sacrée allemande de la fin du XVIIe siècle et du début aussi du XVIIe siècle. C'est A German Spirit. C'est une sortie du 11 septembre sous le label Naxos. Et on en écoute tout de suite un autre extrait. C'est cette fois une version instrumentale d'une mélodie de Hans Leo Hassler, Hodie completis sunt dies Pentecostes. On écoute tout de suite.

Hodie Completissunt dies Pentecostes, une pièce de Hans Leo Hassler que le Margareta Consort parvient à faire chanter, même dans cette version instrumentale. On était au tout début du XVIIe siècle en Allemagne et on va aller à la même époque en Italie avec le maître de la musique vocale, j'ai nommé Claudio Monteverdi. Non.

Non, non, non, non voglio amare, je ne veux pas aimer, je ne veux pas souffrir. Un madrigal de Claudio Monteverde, interprété par les ténors Ian Partridge et Nigel Rogers, et la basse Christopher Kate. On reste avec Monteverdi, mais cette fois avec des pages de musique sacrée. Ce sont bien sûr les Vêpres de la Bienheureuse Vierge. On écoute tout de suite l'ensemble Pygmalion et les voix délicieuses de Perrine de Villers et de Céline Chêne dans ce Pulcra Es.

Musique luxuriante, musique de toute beauté de Claudio Monteverdi. C'est un extrait des Vêpres de la Bienheureuse Vierge, les Vespro della Beata Vergine, interprété par l'ensemble Pygmalion sous la direction de Raphaël Pichon, avec à la voix Perrine de Villers et Céline Chêne. L'ensemble Pygmalion se consacre à l'interprétation historiquement informée des chefs-d'œuvre de la musique ancienne et il se consacre également à un répertoire un peu plus tardif, notamment à la musique de Mozart. On va écouter tout de suite un tube, un extrait du Requiem de Mozart. C'est donc l'ensemble Pygmalion dans ce Lacrimosa Amen, extrait de la séquence du Requiem de Mozart.

Et c'est une fin en suspens pour cette séquence, extrait de la séquence du Requiem de Mozart. C'était l'ensemble orchestral et le chœur Pygmalion sous la direction de Raphaël Pichon. L'ensemble à Nocte Tempori sous la direction d'Anna Besson vient d'enregistrer l'intégrale des Quatuors pour flûte de Mozart. C'est un disque sorti le 28 août sur le label Alpha. Il s'intitule donc Mozart Complete Flute Quartets. On écoute un de ces Quatuors. C'était une commande faite à Mozart, mais elle est pleine de fraîcheur. C'est la preuve que la version de Mozart pour la flûte n'a pas eu raison de son génie et de sa plume délicate. Je cite Anna Besson. On écoute tout de suite l'intégralité de ce premier Quatuor pour flûte et cordes en ré majeur de Mozart.

Le quatuor pour flûte et cordes numéro 1 en ré majeur de Wolfgang Amadeus Mozart, c'était l'ensemble Anocte Temporis, dirigé par Anna Besson. Et on va terminer cette première heure de Baroque Café avec une contemporaine de Mozart, qu'il a reçue dans le salon qu'elle tenait à Vienne, mais elle a également composé plus de 200 œuvres. C'est Mariana Martinez ou Marianne de Martinez. On écoute tout de suite sa symphonie en do majeur.

0: Vous écoutiez l'ensemble La Floridiana sous la direction de Nicoletta Paraschivescu dans la symphonie en do majeur de Mariana Martinez. On se retrouve dans quelques instants après le journal.
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6: Fumer augmente le risque d'infertilité. Les études scientifiques le confirment. Le risque augmente de 40% à cause du tabac. Les gros bras de la police de Liège ont 50 ans. Pour l'occasion, le peloton anti-banditisme mène des exercices en centre-ville. Les Suédois votent ce dimanche. L'extrême droite pourrait arriver au pouvoir là-bas. Un show minimaliste mais grandiose. Les fans de Céline Dion nous résumeront le concert. Et on a trouvé un expert. Hier, il a vu Céline pour la 35e fois. Bonjour, avoir des enfants, c'est plus compliqué quand on fume, aussi bien pour les femmes que pour les hommes. L'OMS, l'Organisation Mondiale de la Santé, met en avant de nouvelles études scientifiques et elles sont sans appel. Pour les fumeuses, le risque augmente de 40%. Sylvia Falcinelli a rencontré une jeune femme dans son parcours médical.
7: Bonjour. Bonjour, j'ai un rendez-vous à 15h pour la préadmission.
8: Ouna a entamé un parcours médical pour congeler ses ovocytes.
9: Pour avoir un ticket, s'il vous plaît.
8: Un parcours qui signifie l'arrêt total de la cigarette pour la jeune femme de 29 ans.
7: J'étais surprise quand j'ai demandé est-ce qu'il y a des choses que je peux faire pour améliorer la qualité des ovocytes. Et en fait, c'était la première chose qu'ils ont dit. Et donc, je ne savais pas à quel point ça impacte. Déjà, la qualité, nombre d'ovocytes, la chance de tomber enceinte et tout ça.
8: Chez les femmes, arrêter de fumer améliore immédiatement la fertilité. Mais la cigarette peut laisser des traces à long terme. Catherine Houbard, responsable de la clinique de la fertilité à l'hôpital Erasme.
10: Si le tabac a abîmé les vaisseaux sanguins, et diminuer la réserve ovarienne d'une femme parce que ça a abîmé les ovocytes qu'elle avait en stock, ça, elle ne récupérera pas. Et on sait, par exemple, qu'une femme qui a fumé un paquet par jour pendant 20 ans, elle va être ménopausée 2 ans plus tôt que ce qui était prévu. Et du coup, elle va arrêter d'être fertile 2 ans plus tôt aussi.
8: Arrêter de fumer, un conseil valable pour les hommes aussi, car les composés toxiques altèrent les spermatozoïdes avec des impacts sur la fertilité comme sur le risque de fausse couche.
6: Et pour les hommes, il faut 3 mois sans cigarette pour observer une amélioration de la fertilité. Une prise d'otage pour fêter 50 ans. Le PAB, le peloton anti-banditisme de la police liégeoise, fête cette année son 50e anniversaire et pour l'occasion, cette unité spécialisée organise des démonstrations dans le centre-ville de Liège. Marc Hildesheim s'est faufilé dans l'un des exercices.
11: Dans ce scénario fictif, le peloton anti-banditisme extrait du tram et neutralise un individu menaçant armé d'un couteau. Swag, inspecteur au PAB.
12: Ça va de simplement l'assistance à nos collègues pour des missions, on va dire, de routine, jusqu'à des prises d'otages.
11: L'an dernier, le PAB de Liège a mené plus de 3000 interventions, procédé à près de 900 arrestations. Quel que soit le risque, une priorité, savoir garder son sang-froid. Joss, inspecteur au PAB.
13: Gérer son stress et ne pas reculer.
11: Pour intégrer cette unité d'élite, les candidats sont triés sur le volet. Dominique Bell, dirigeant du peloton anti-banditisme.
14: Si on prend un groupe d'une vingtaine de personnes, on aura entre 4 et 5 opérateurs qui finiront l'année.
11: Ce peloton anti-banditisme, un atout indispensable, selon Jean-Marc Demelaine, chef de corps de la police locale de Liège.
15: C'est une unité essentielle dans toute grande ville d'avoir des équipes de deuxième ligne, super entraînées, bien équipées, bien formées, pour pouvoir venir en appui dans les situations les plus critiques.
11: 50 ans d'existence ont forgé une certitude pour ces policiers du PAB. savez, le prochain scénario ne sera jamais écrit à l'avance.
6: Reportage de Marc Hildesheim et Marc Mellon. Les Suédois choisissent leurs députés aujourd'hui, des élections législatives qui s'annoncent serrées. Et l'extrême droite anti-immigration, le parti SD, les démocrates de Suède, espèrent entrer dans le futur gouvernement. Un point de bascule que notre correspondante Ottilia Ferré a ressenti dans les rues de Stockholm.
9: Aucun être humain n'est illégal, laissez-les rester. C'est ce que scande la foule à Stockholm, venue protester contre la politique migratoire du gouvernement. On y trouve Shardad, 26 ans, menacé d'expulsion vers l'Iran.
16: Je n'aurais jamais imaginé que ce genre de choses puisse arriver dans ce pays. Il y a un risque d'être tué en Iran parce qu'il y a un conflit en cours. Est-ce qu'on va être persécuté, menacé, torturé ou pire ?
9: La Suède enregistre désormais un solde migratoire négatif, une première en plus de 50 ans. Ce qui ravit Erik Jarl, 26 ans, qui vient de faire irruption sur la place centrale de Stockholm.
16: La Suède a accueilli trop d'immigrés. Ça n'a pas fonctionné pour le pays. Alors moi, je dis la Suède aux Suédois.
9: La question migratoire a profondément fracturé la société suédoise. Mais pas question de changer de cap pour Angelica Bengtsson, députée SD, démocrate de Suède.
17: Notre priorité, c'est de continuer à mener une politique migratoire stricte. Nous avons eu beaucoup d'influence ces quatre dernières années auprès du gouvernement. Maintenant, nous sommes prêts à y entrer officiellement.
9: Le Premier ministre actuel a promis qu'en cas de victoire, SD aurait cette fois des postes ministériels.
6: Dans les sondages, les blocs de gauche et de droite gravitent autour des 49% d'intention de vote. Inférieur a fait naufrage dans l'océan Indien au large de l'Indonésie. Près de 130 personnes sont portées disparues. Une centaine d'autres ont pu être secourues. Il faut ralentir le développement de l'intelligence artificielle. Celui qui le dit, c'est Dario Amodei, le patron d'Anthropic, une entreprise bien connue dans l'intelligence artificielle. Et selon lui, il faut ralentir le rythme, freiner les progrès, sous peine de ne plus arriver à la contrôler. Le patron redoute que l'IA soit capable de contrôler l'intégralité d'Internet d'ici une année, voire six mois. Reine de New York et reine du tennis mondial, Elena Rybakina a remporté l'US Open de tennis cette nuit en battant la tenante du titre Arina Sabalenka, victoire en 3-7. Une apothéose pour la joueuse du Kazakhstan qui était pourtant arrivée à New York blessée au pied gauche.
18: C'est un sentiment incroyable. C'est difficile d'expliquer comment j'ai pu réaliser cela sur ces dernières semaines. Je suis très heureuse du travail réalisé. Je ne savais pas vraiment comment les choses allaient se passer au jour le jour. Nous sommes arrivés à New York. J'ai passé une IRM. Le résultat n'était pas très encourageant. Nous avons dû consulter de nombreux médecins pour recueillir des avis sur la marche à suivre. Je ne sais pas de quoi l'avenir sera fait, mais j'espère qu'il m'apportera du succès et d'autres victoires.
6: Aujourd'hui, place aux hommes. L'Allemand Alexander Zverev sera opposé à l'Américain Ben Shelton. Dans le championnat de football, on rappelle la victoire de l'Union Saint-Gilloise, la première défaite pour le Standard. Quatre matchs au programme aujourd'hui, dont ceux de Charleroi et de La Louvière. Cela fait des mois qu'on en parle, le comeback de l'année. C'était hier soir à Paris et elle a levé le moindre doute. Après 6 ans d'absence à cause de la maladie, Céline Dion a chanté une trentaine de titres hier soir à Paris. La diva, souvent submergée par l'émotion, les larmes aux yeux. 2h30 de show, ou plutôt de karaoké, devant 30 000 fans. Juliette Pitichi nous fait vivre cette soirée.
19: Je ne sais pas mes promesses.
20: Elle s'était promis de ne pas pleurer. Mais à peine arrivée sur scène, Céline Dion est submergée par l'émotion. Des larmes sur ses joues et celles de ses 35 000 fans dans la salle.
19: C'est bien sûr des larmes de joie. Je suis tellement ravie de te voir. On ne change pas.
20: Un show comme prévu, spectaculaire, qui met en scène ses épreuves, sa maladie et sa résurrection. Disco, opéra, gospel. Les registres et les tubes s'enchaînent. Céline est bel et bien de retour sur scène.
21: On l'attendait sur un show Las Vegas et pas du tout, quoi. Elle est sur un show minimaliste et au final qui est grandiose.
22: Malgré toute sa fragilité, elle arrive à ressortir des notes complètement exceptionnelles, à tenir la voix.
23: J'étais à 34 concerts, maintenant c'était mon 35e. La semaine prochaine ce sera mon 36e et ce sera encore un grand bonheur.
20: Ce n'est que le début. Céline Dion donnera encore 25 concerts à Paris jusqu'en mai prochain.
6: Reportage à Paris de nos envoyés spéciaux.
24: On t'aime Céline,
6: Nicolas
24: on t'aime.
6: Le Juste et Juliette Pitichi. Voilà pour l'info. Belle matinée avec nous.
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2: Bonjour à tous. En dimanche, Mossad, voilà la tendance avec laquelle il faudra composer aujourd'hui. En temps très nuageux ce matin, au nord déjà quelques averses, des précipitations qui vont se diriger en matinée progressivement vers le sud et l'est du pays. Concrètement, en matinée, le centre et le nord seront donc impactés. L'après-midi, ces pluies vont se décaler progressivement vers l'est. Retour en temps sec dès la fin de l'après-midi par l'ouest. Les maxima du jour atteindront les 20 degrés. Grisaille encore demain matin, cela étant, il y a un léger mieux courant de l'après-midi. Quelques timides éclaircies sont en effet attendues. Quant à la journée de mardi, assez belle journée en perspective avec régulièrement du soleil et même des températures estivales qui pourra atteindre les 26 degrés.
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1: Bonjour ou rebonjour, soyez les bienvenus dans ce Baroque Café de ce dimanche matin. Alors c'est un CD avec une voiture rouge en premier plan. À l'arrière-plan, on voit une ville italienne, probablement Venise. Le CD s'intitule « Back from Italy », Back, B-A-C-H. Et dans la voiture, il y a la fine équipe de Lee Incogniti et cet air qui a un goût de retour de vacances.

C'était l'Allegro du concerto pour trois violons, cordes et basses continues en ré majeur de Johann Sebastian Bach. C'est un extrait du CD Back from Italy de l'ensemble Lee Incognito sous la direction d'Amandine Beyer. Un disque qui fait la part belle aux influences italiennes de Bach. Bach, au début du XVIIIe siècle, est à Weimar où il découvre et assimile la musique à l'époque en vogue en Italie. Il la joue au clavecin, il la transcrit également pour son instrument. Cette musique a de quoi nous enchanter pour des millions d'années, nous dit Amandine Beyer. C'est le cas du concerto qui va suivre le célèbre concerto pour bois d'Alessandro Marcello. La première copie qui nous en est venue est celle de la transcription pour clavier justement par Bach. La musique a ensuite longtemps été attribuée à Benedetto Marcello, le frère d'Alessandro Marcello. On va écouter donc en tout cas ce concerto. Le concerto en ré mineur pour hautbois d'Alessandro Marcello.

Lit Incogniti sous la direction d'Amandine Beyer et au hautbois Emmanuel Laporte dans ce très beau concerto pour hautbois en ré mineur d'Alessandro Marcello. Un autre hautboïste à présent, c'est Giuseppe Sammartini, milanais installé à Londres. On l'appelle Il Londinese pour le distinguer de son frère Giovanni, également musicien et compositeur. C'est une ambiance un peu plus austère que celle du concerto pour hautbois qu'on vient d'entendre, mais cela nous transporte en tout cas à Londres vers le milieu du XVIIIe siècle. On écoute tout de suite un extrait des sonates au duo pour deux flûtes de Giuseppe Sammartini.

Tom Bates et Joris van Gutem, c'est le Flanders Recorder Duo dans ce duo numéro 3 pour deux flûtes de Giuseppe Sammartini, oboïste milanais donc installé à Londres. À Londres, il joue au sein de l'orchestre du King's Theatre, un orchestre dirigé par Handel. Et on va écouter du Handel à présent, un extrait de son opéra Siroé, roi de Perse, sur un livret de métastases qui a été mis en musique plus de 30 fois. On écoute tout de suite l'adaptation de Handel. Cette air s'intitule « Je suis fatigué, sono stanco ».

La voix de velours d'Eva Zajcik avec l'ensemble Le Consort dans Son Stanco et Dejo Morire, deux extraits de l'opéra Siroé, roi de Perse, opéra de Georg Friedrich Händel, qui a été créé le 17 février 1728 à Londres. À présent, toujours du Händel, mais cette fois de quoi se rafraîchir, peut-être après la fatigue, peut-être est-il temps de prendre votre douche. En tout cas, vous pouvez mettre le volume à fond pour ces trompettes de Water Music. Le volume est assez fort.

Les musiciens du Louvre de Grenoble dans ces extraits tonitruants de Water Music de Georg Friedrich Händel, la suite pour orchestre numéro 2 en ré majeur. Et à présent, on s'évade du côté du baroque français avec la cantate Le sommeil d'Ulysse d'Elisabeth Jacquel-Laguerre. On a écouté quelques extraits il y a quelques semaines et je vous propose à présent d'écouter la suite sur une mer rageuse, puis la tempête et avec enfin Venez Minerve bienfaisante, des extraits donc de cette cantate de 1715 d'Elisabeth Jacquel-Laguerre.

L'ensemble Les Voix humaines et la soprano Isabelle Desrochers dans un extrait de la cantate Le sommeil d'Ulysse, cantate du 1715 qu'on doit à Élisabeth Jacquet de Laguerre. L'un des joyaux de la musique baroque française à présent, ce sont ses symphonies pour les soupers du roi. Le roi Soleil dînait tous les soirs à 10h, dans son antichambre ou dans l'antichambre du grand couvent, en public évidemment. Il y avait 4 plats, soupe, entrée, rôti et sucrerie. Et on pense que ces suites étaient jouées entre la fin d'un plat et l'arrivée du suivant. On écoute en tout cas l'une de ces suites, le roi pouvait choisir laquelle il voulait. Moi j'ai choisi pour l'autre petit déjeuner du jour, la suite en mi mineur, symphonie pour les soupers du roi de Michel Richard de Lalande.

0: Le poème harmonique interprétait des extraits de la suite en mi mineur Symphonie pour les soupers du roi de Michel Richard de Lalande. C'est ainsi que s'achève notre baroque café du jour. Je vous souhaite un très très beau dimanche en musique à l'écoute de Musique 3. Dans quelques instants, ce sera la rediffusion de Scandale avec Axel Thierry. Aujourd'hui, procès Brancusi contre États-Unis. Très belle journée à l'écoute de Musique 3 et très belle semaine. J'aurai le plaisir de vous retrouver dimanche prochain. À bientôt.
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6: Bonsoir, nous vous proposons la rediffusion d'une émission consacrée au procès Brancusi contre États-Unis.
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6: Bonjour, Bertrand Van Varenberg est à la réalisation. Bienvenue dans cette émission. Aujourd'hui, on va s'intéresser à l'une des plus célèbres sculptures du monde qui a donné lieu à un procès. Une sculpture d'une beauté rare. Quand on pose les yeux sur elle, on est envahi par une sensation d'absolu. On dirait que l'artiste a réussi à transcender la matière pour offrir une joie indicible. Cette sculpture, c'est l'oiseau dans l'espace de Constantin Brancusi. Il confiait « Ne cherchez ni formules obscures, ni mystères, c'est de la joie pure que je vous donne. Regardez les œuvres jusqu'à ce que vous les voyez. »

La troisième gnossienne d'Éric Satie, qui était un ami de Brancusi sous les doigts d'Alexandre Tarot. Tout le monde n'est pas sensible à l'immense talent du sculpteur. En octobre 1926, Constantin Brancusi envoie une vingtaine de sculptures à New York, à destination de la galerie Brummer. Tout le chargement, accompagné par Marcel Duchamp, est saisi par la douane. Et on demande à Brancusi de payer 4 000 $, soit 40% de la valeur déclarée de l'ensemble. Et pourquoi donc? Quand les fonctionnaires des douanes découvrent une pièce lisse en métal jaune, ils sont perplexes. Est-ce un objet manufacturé? Et à quoi servirait-il? On prétend que c'est une œuvre d'art. Si c'est le cas, l'objet en question bénéficie de la franchise douanière. Mais le service des douanes du port de New York enregistre la sculpture « Oiseau dans l'espace » de Constantin Brancusi comme un banal objet d'importation. Il refuse l'exonération de taxes prévue pour les œuvres d'art. La douane garde l'oiseau à titre de caution. Plus tard, Brancusi recevra une lettre d'Ezra Pound disant que ce fonctionnaire des douanes est un fils de cochon. Le poète sera furieux. Comment peut-on faire cela à un artiste comme Brancusi ?

La sonate pour violon et continuo numéro 3 de Johann Paul von Westhoff par Daniel Hope et Jonathan Cohen. Le propriétaire de la sculpture Oiseau dans l'espace de Brancusi, qui est donc retenu à la douane de New York, c'est un peintre et photographe, Edward Station. C'est un ami de Brancusi qui s'est installé aux États-Unis. Il est offusqué que cette sublime œuvre d'art soit assimilée à la même catégorie que les ustensiles ménagers ou les instruments chirurgicaux. Il décide de porter plainte. D'autres sculptures de Brancusi sont saisies par la douane. Marcel Duchamp est scandalisé. Il dit qu'il faut faire appel de cette décision et il mobilise des personnalités du monde de l'art à New York. Il propose l'oiseau dans l'espace comme pièce à conviction, celui de la collection d'Edward Station. Tout cela provoque un tollé dans le milieu des arts. Et qu'en pense Constantin Brancusi ? Il apprend la décision de la douane le 7 février 1927 et il ressent une grande injustice. Il veut qu'on proteste énergiquement. C'est une erreur. Son oiseau dans l'espace est bien une sculpture. Il dira aussi plus tard qu'il s'agit d'un malentendu. Les douaniers trouvent que certaines de ses œuvres se ressemblent tellement qu'ils les prennent pour des séries de bronze tirées à partir d'un unique original. Mais ce n'est pas le cas, chaque sculpture est différente, et c'est le développement d'un travail honnête. Constantin Brancusi disait « Je n'ai cherché pendant toute ma vie que l'essence du vol. Le vol, quel bonheur !» À cette époque, aux États-Unis, on croise George Gershwin.

Des extraits de la Rhapsody in Blue de Gershwin par Jean-Yves Thibaudet et l'Orchestre symphonique de Baltimore sous la direction de Marin Alsop. En octobre 1927, s'ouvre le procès Brancusi contre États-Unis. Six témoins comparaissent en faveur du sculpteur Edward Station, le sculpteur Jacob Epstein, des rédacteurs en chef de revue, le directeur du Brooklyn Museum of Art, un critique d'art. Et pour eux, la défense de l'art moderne, de l'avant-garde, c'est une véritable profession de foi. Selon Margit Rowell, l'enjeu dépasse de loin le cas concret de l'oiseau dans l'espace. Le litige porte purement et simplement sur la libre circulation des œuvres d'art. Un des plus grands sculpteurs du monde s'est retrouvé devant une cour des États-Unis. On conteste à l'oiseau dans l'espace de Brancusi le statut d'œuvre d'art. Quel scandale! Brancusi a 51 ans et il répond aux questions. Il explique que c'est bien lui qui a conçu cette œuvre et que chaque exemplaire qui vient de la fonderie lui demande un travail, qu'il a consacré beaucoup de réflexions et d'études à cette sculpture, qu'il l'a conçue pour être créée en bronze. Il a réalisé un modèle en plâtre, il l'a donné au fondeur, avec la formule de l'alliage du bronze et d'autres instructions. Et quand la pièce brute de la fonderie a été livrée, il a comblé les trous d'air, la cavité du noyau, il a remédié à des défauts, il a aussi poli le bronze, il a fait tout cela à la main. Il précise que la finition artistique est un travail très long, il équivaut à une recréation de l'œuvre entière. Brancusi ajoute que personne d'autre que lui n'aurait pu mener à bien ce travail d'une façon satisfaisante à ses yeux. Il note un jour sur un bout de papier dans son atelier: l'art, c'est la création des choses qu'on ne connaît pas. Brancusi cherche le moment d'équilibre, celui où l'oiseau prend son envol. Et il confie à propos de son atelier: « Dans ce monde, les oiseaux sont nombreux. Il y en a en marbre blanc, en marbre jaune, en bronze poli. Toute une famille qui, le soir, vient encore s'accroître par les ombres qu'à la lumière de la lampe, ils projettent sur le mur de l'atelier. » Cela nous semble alors tellement irréel que des fois nous pensons vivre les rêves que la muse endormie doit faire sur son coussin.

Le prélude numéro 1 en mi mineur de Villa-Lobos par Milos Karadalic. Brancusi est aussi musicien. Il joue du violon et de la guitare. Quand on lit les minutes du procès à New York, on découvre des interrogatoires un peu étonnants. Le directeur du musée d'art de Brooklyn est cité comme témoin. C'est monsieur William Henry Fox. On lui demande pourquoi il appelle cela une œuvre d'art. Il répond « D'abord, elle est expressive, elle a une forme. Elle traduit une idée probablement suggérée par le vol d'un oiseau ou elle suggère simplement le vol d'un oiseau. Une chose de cette nature est souvent inspirée à l'artiste par une idée abstraite qu'il exprime de manière originale. » On lui demande alors « Si l'artiste l'avait appelé poisson, cette même chose aurait évoqué pour vous un poisson plutôt qu'un oiseau ?»« Non. » Il n'évoque pas un poisson pour moi. Mais s'il l'avait appelé tigre en vol, non. Évoque-t-elle pour vous un lion ou tout autre animal? Il est possible que la qualité de vol me séduise en tant que qualité abstraite, une qualité parmi d'autres, mais vraiment pas celle d'un tigre, d'un lion réaliste. Le jugement sera rendu en 1928. C'est aussi l'année du voyage de Maurice Ravel aux États-Unis.

Le premier mouvement du Quatuor à cordes de Maurice Ravel par le Quatuor Arcanto. Pendant le procès, des témoins du gouvernement estiment que l'oiseau dans l'espace de Brancusi n'est pas une sculpture ni une œuvre d'art, parce qu'elle est trop abstraite. Selon eux, elle constitue une perversion de la sculpture formelle. Ils ne croient pas qu'elle possède les attributs de la beauté. L'avocat de Brancusi dépose un mémoire. Il y cite Edward Station, le photographe et peintre qui a acheté la sculpture « Oiseau dans l'espace ». Pour lui, la pièce à conviction est un objet d'une grande beauté. Elle lui donne l'impression d'un oiseau fendant le ciel à toute vitesse. Oui, c'est une œuvre d'art. Le sculpteur Jacob Epstein, quant à lui, déclare que non seulement la pièce à conviction est une œuvre d'art, mais qu'elle est apparentée à une très ancienne forme de sculpture remontant à l'art égyptien. Monsieur Forbes Watson, rédacteur en chef de la revue The Arts, déclare que c'est une magnifique œuvre d'art et l'œuvre d'un grand sculpteur, en ce sens qu'elle possède forme, équilibre et témoigne d'un magnifique sentiment d'art maîtrisé. Le rédacteur en chef de la revue Vanity Fair, Frank Crowning Shields, estime que c'est une belle œuvre d'art, qu'elle suggère à ses yeux le vol, la grâce, l'élan, la vigueur alliée à la vitesse, dans un esprit de force, de puissance et de beauté.

Un extrait du premier mouvement du concerto pour violon et orchestre de Jean Sibelius par Janine Jensen et l'orchestre philharmonique d'Oslo sous la direction de Klaus Magela. À New York, la cour des douanes écoute des témoins qui attestent que M. Constantin Brancusi est un sculpteur qui vit à Paris depuis 25 ans, qu'il a participé à des expositions d'art en Europe et en Amérique. Il est considéré comme l'un des plus célèbres représentants de l'école d'art moderne. Ses sculptures se trouvent dans des musées, chez des collectionneurs. Cette pièce, à conviction, n'a pas de fonction utilitaire. C'est une œuvre d'art, d'une grande beauté. Elle procure la sensation d'un oiseau en plein essor. Brancusi a d'ailleurs travaillé à cette pièce pendant 20 ans. Il l'a modifiée, épurée, jusqu'à parvenir à ce stade, les lignes suggérant que l'oiseau s'élève dans le ciel. Ce n'est pas vraiment la représentation d'un oiseau en vol, disent certains, mais bien la suggestion d'un oiseau dans l'espace. Elle procure un sentiment de plaisir. C'est une merveilleuse œuvre d'art. Constantin Brancusi disait « Le plus grand bonheur est le contact entre notre essence et l'essence éternelle ».

Le prélude en mi mineur du clavier bien tempéré de Jean-Sébastien Bach par Víkingur Ólafsson. Constantin Brancusi écrit « Ma patrie, ma famille, c'est la terre qui tourne, la brise du vent, les nuages qui passent, l'eau qui verse, le feu qui chauffe, herbe verte, herbe sèche, de la boue, de la neige. » La Cour des douanes des États-Unis rend son jugement le 26 novembre 1928. Elle considère d'abord que, sans une imagination plutôt vive, la sculpture ne présente aucune ressemblance avec un oiseau, mais peut-être quand même qu'elle suggère le corps d'un oiseau. En tout cas, il n'y a ni tête, ni pattes, ni plumes. La pièce présente une surface entièrement lisse et polie.

La quatrième gnossienne d'Éric Satie par Alexandre Tarot. La Cour précise qu'il n'existe pas de doute dans son esprit que l'homme qui a produit l'objet importé est un sculpteur professionnel. Et oui, c'est une œuvre originale. Elle constate aussi qu'une école d'art dite moderne s'est développée, qu'elle vise à représenter des idées abstraites plutôt qu'à imiter des objets naturels. Et la Cour précise ceci, que nous soyons ou non en sympathie avec ces idées d'avant-garde, nous estimons que leur existence, comme leur influence sur le monde de l'art, sont des faits que les tribunaux reconnaissent et doivent prendre en compte. La Cour reconnaît que l'objet n'a d'autre fin que décorative, que c'est sa finalité, la même que celle de n'importe quelle sculpture des maîtres anciens. Il est beau, de lignes symétriques, et en dépit d'une certaine difficulté à pouvoir l'assimiler à un oiseau, il n'en demeure pas moins agréable à regarder, d'une grande valeur ornementale. La Cour conclut, il s'agit bien de la production originale d'un sculpteur professionnel, d'une sculpture et d'une œuvre d'art.

Des valses nobles et sentimentales de Maurice Ravel sous les doigts de Jean-Yves Thibaudet. La presse fait un large écho à ce procès scandaleux. Brancusi utilise souvent le mot « brouhaha » à propos de cette histoire. Il sait qu'en Amérique, ses œuvres suscitent des tensions, des éloges, mais aussi des sarcasmes. Mais il poursuit sereinement son but et son idéal artistique de la beauté toute pure. Certains journalistes sont sensibles à son génie, d'autres se montrent ironiques. Quand il a exposé à la galerie Wildenstein en 1925, un journaliste a écrit « Brancusi, mon moderne préféré, a exposé ses œufs à la galerie Wildenstein, de grands œufs bien polis et brillants, encore plus précieux évidemment que ceux d'un dinosaure. Pourtant, permettez-moi d'insister, Monsieur Brancusi doit être pris au sérieux. » Un autre estime que les œuvres de Brancusi passent pour vraiment primitives et répugnantes. Un admirateur confie au contraire que son œuvre épurée a la valeur d'un test d'imagination. Ses sujets sont réduits à une extrême simplicité formelle. Ils exigent la participation de ceux qui les regardent. On lit aussi que Brancusi est en train de se transformer en adjectif. Son nom est devenu la marque d'une certaine qualité. Dans une revue, on lit que l'œuvre de Brancusi n'est pas faite pour les esprits paresseux. Sûrement, la plupart de ceux qui se sont aventurés à la galerie Wildenstein pour admirer l'impertinence inspirée de ce sculpteur, sa simplicité ou son don unique d'abstraction, sont rentrés chez eux pour retrouver leur vie monotone qui, grâce à Dieu, peut toujours être vécue de la même manière. Pourtant, j'aimerais posséder une œuvre de Brancusi ou vivre dans son atelier parisien.

Un extrait du premier mouvement du concerto en sol majeur de Maurice Ravel par Alexandre Tarot et l'Orchestre National de France sous la direction de Louis Langré. Un journaliste américain a rencontré Brancusi. Il reprend ses réflexions dans un article. Il confie que pour Brancusi, un problème de l'art, c'est

mais comme elles créent des formes qui affirment leur droit à la vie. En 1926, Flora Merrill parle dans un journal de Brancusi comme du sculpteur du spirituel. Elle rapporte un projet monumental de cet artiste pour Central Park. Brancusi déclare qu'il aimerait y dresser une colonne sans fin. Il l'imagine plus haute que tous les bâtiments environnants, trois fois plus grande que l'obélisque de Washington, sur un socle puissant d'environ 60 mètres ou plus. Il ajoute « Je la construirai en métal ». Dans chaque élément, on devrait prévoir des appartements habitables. Et au sommet, j'élèverai un grand oiseau d'or sur le point de s'envoler.

0: Le deuxième mouvement du concerto pour piano numéro 5 de Beethoven par Christian Zimmermann et l'Orchestre Philharmonique de Vienne sous la direction de Leonard Bernstein. Et c'est la fin de cette émission. Merci à Bertrand Van Varenberg pour sa réalisation. Dans quelques instants, la musique des images avec Jean-Marc Panis.
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2: J'espère que vous passez un bon dimanche. Je vous emmène dans une rediffusion de la musique des images.
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2: Bonjour, soyez toutes et tous les très bienvenus dans un nouveau numéro de La musique des images. Aujourd'hui, c'est à une course effrénée que je vous invite, et pour nous mettre dans ce bain de jouvence, une petite madeleine qui met en scène un oiseau du désert, un grand géocoucou ou coucou de Californie pour les ornithologues à cheval sur la terminologie exacte, et un canidé pas très fut-fut mais déterminé.

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1: Vous l'avez peut-être reconnu, ce mip mip. C'est celui que lance le fameux et rapide volatile dans les dessins animés Roadrunner de ma jeunesse. Mip mip courra 43 fois pour échapper au coyote qui le poursuit. Fun fact, dans la vraie vie, cette course qui a peu de chances de prendre place, les deux animaux ne vivant pas au même endroit, serait de toute manière gagnée haut le coussinet par le coyote qui court deux fois plus vite que le volatile. 60 km/h pour le parent du loup contre 30 km/h pour l'oiseau. Le concepteur de Roadrunner and Will E. Coyote, Chuck Jones, s'est inspiré de Mark Twain, figurez-vous, qui observait en 1842 dans son récit de voyage à la dure l'obsession de manger chez le coyote. Tout comme le chat Tom, qui n'avait qu'une idée en tête, dévorer l'appétissante souris Jerry, ou encore Sylvestre, le gros chat, et sa maligne proie, Titi, le petit canari. C'est ce qui nous amène au thème du jour, chat et souris, ou comment les courses-poursuites ont émaillé, voire construit, le cinéma. Allez, on se refait un petit plaisir avec ce dessin animé que nous avons pu découvrir si nous étions nés en Belgique en 1972, mais qui a ravi des générations d'Américains dès 1949.
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Avant d'aller plus loin, remarquons que si tout n'est pas dans tout, il y a quand même de drôles de coïncidences. Mip Mip et Coyote apparaissent en 1949 dans un dessin animé de 7 minutes appelé, attention, jeu de mots entre les consonances fourrure et furie et la notion de vitesse, ça donne Fast and Furious. Ce qui, phonétiquement, devrait vous faire penser à quelque chose. En 2001, le réalisateur Rob Cohen signe le premier film de ce qui deviendra une franchise qui en compte à ce jour 11, Fast and Furious, sans jeu de mots cette fois-ci. L'occasion d'en écouter la musique, disons chargée, composée pour le 5e épisode de cette très rentable saga, Fast Five, par Brian Tyler.

0: se faire poursuivre un ressort qui n'a pas attendu la franchise Fast and Furious pour être tendu à l'extrême par les scénaristes en quête de frissons. C'est une histoire vieille comme le monde qui se raconte des histoires, de Harold Lloyd à Charlot, en passant par French Connection ou le week-end de Jean-Luc Godard avec son plus long travelling de l'histoire. La course-poursuite est un exercice de style dans lequel parfois le poursuivant est une pierre qui dévale. Tel un Sisyphe inversé, c'est une pente qu'il faut parcourir à toute vitesse vers le bas pour ne pas se faire aplatir comme une misérable crêpe. Dans ce cas, et assez curieusement, pas une seconde ne vient à l'esprit de ces pauvres personnages de faire juste un pas de côté plutôt que de fuir vers l'avant, vers l'aval. Comme si cette représentation en deux dimensions du monde ne leur en donnait pas le choix. Indiana Jones illustre assez bien cette technique qu'adoptent les malheureux qui se trouvent d'un coup pourchassés par une énorme pierre dont le seul but semble être de les écrabouiller.
1: Dr. Jones, again we see there is nothing you can possess which I cannot take away. And you thought I had given up.
2: Okana Matuso! Robata!
0: Dans le tout premier volet des aventures du pilleur de tombes éthiques, sorti en 1980 et réalisé par Steven Spielberg, les premières minutes installent tout. L'intrépide archéologue, les dangers auxquels il fait face, les très méchants nazis et cette musique que John Williams construit et qui deviendra, comme souvent avec lui, une des icônes du 7e art.

John Williams sera maintes fois mis en partition des scènes de poursuite et souvent avec son comparse Steven Spielberg. Parlons-en d'ailleurs de ce jeune homme de 17 ans qui, en 1964, tourne un film en Super 8, Firelight. Il le scénarise, le produit, le tourne, le monte et en compose la musique. Firelight coûtera $500 à la famille Spielberg et ne sera projeté qu'une seule fois, devant un total de 500 personnes. Mais le futur réalisateur ne baisse aucun bras. Il persévère et tourne en 1971 un téléfilm qui finira par sortir au cinéma, un film de course-poursuite, Duel.

0: Yes, please.
1: Okay,
0: please. Come on.
1: Time.
0: Come on, back in the bus.
2: L'histoire est simple, une course-poursuite entre un représentant de commerce qui va tenter d'échapper, 1h30 durant, à la ténacité du conducteur d'un semi-remorque qui tente de l'écrabouiller, lui, dans l'habitacle un peu frêle de sa Plymouth Valiant. Le conducteur est joué par Dennis Weaver et le camionneur chauffard, dont on ne verra jamais le visage, par un cascadeur, Kerry Loftin. Si la musique de ce thriller avare de mots est signée Billy Goldenberg, c'est que Steven Spielberg n'a pas encore rencontré son âme frère musical, mais ça ne saurait tarder. La rencontre Williams-Spielberg se fait 2 ans plus tard, en 1973, alors que ce dernier boucle son film Sugarland Express, encore un film de course-poursuite. Celle d'un couple en cavale qui tente de récupérer son enfant et qui se retrouve poursuivi par les forces de l'ordre dont ils ont kidnappé un des représentants. Spielberg demande à Williams une musique avec un grand orchestre et beaucoup d'effets, mais ce dernier lui conseille un petit ensemble plus intimiste. Voilà ce que ça donne, tout en finesse.

0: de ce Sugarland Express à son tout récent Disclosure Day, Spielberg semble beaucoup aimer filmer des gens qui jouent au chat et à la souris. Du requin des dents de la mer au scientifique de E.T., des méchants divers des aventuriers de l'Arche perdue en passant par les dinosaures de Jurassic Park ou les extraterrestres de la Guerre des mondes, la course-poursuite, c'est son truc.
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0: Même quand celle-ci se fait en costume et est tirée d'une histoire réelle, Attrape-moi si tu peux, avec Tom Hanks et Leonardo DiCaprio, l'histoire d'un agent du FBI qui traque un malfrat. La musique de cette très jouissive course-poursuite sortie en 2002 est évidemment signée John Williams.

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2: Cape Fear, Les nerfs à vif, ou l'histoire d'un type qui passe 17 ans en prison pour le meurtre qu'il a peut-être commis. 17 ans, c'est vraiment très long, et ça laisse le temps à ce, disons, psychopathe de ressasser comme il faut sa rancœur et se conforter dans l'idée que son avocat ne l'a peut-être pas défendu à la hauteur de ce qu'il attendait. Dans la mini-série produite par Apple, l'avocat est une avocate campée par Amy Adams. Quant au très angoissant repris de justice prêt à prendre son ex-avocate et sa famille en grippe puis en chasse, c'est le caméléon Javier Bardem qui s'y colle et il le fait très bien. À l'origine de cette histoire devenue culte, avec tatouage et musculation carcérale, il y a Un monstre à abattre, le roman de John D. MacDonald, signé en 1957. 5 ans plus tard, en 1962, le réalisateur J. Lee Thompson en tourne une adaptation avec Robert Mitchum et Gregory Peck. Et 30 ans plus tard, un certain Steven Spielberg, encore lui, trop occupé par sa liste de Schindler, propose à son ami Martin Scorsese de reprendre la réalisation du remake qu'il comptait faire. Cape Fear, version 1991, met en scène Nick Nolte, Jessica Lange et Juliette Lewis en famille poursuivie par le très, mais alors très flippant, Robert De Niro. Succès commercial et critique, le film de Scorsese n'a pas à rougir de la première adaptation, dont la musique était signée du très efficace Bernard

On écoutait la cultissime musique que Bernard Herrmann compose en 1962 pour le film Cape Fear, Les nerfs à vif, devenu série 63 ans plus tard. C'est le trajet inverse qu'emprunte Le Fugitif. Série créée en 1963 pour la chaîne américaine ABC, elle devient un film 30 ans plus tard. Réalisé par Andrew Davis, Le Fugitif narre la course effrénée que mène un chirurgien accusé à tort du meurtre de sa femme. Le chirurgien en cavale est campé par Harrison Ford et le marshal qui le traque est joué par Tommy Lee Jones. On doit la musique de cette très efficace course-poursuite à James Newton Howard. Comme le pauvre chirurgien est poursuivi dans divers décors, métro, rues, immeubles, falaises, par divers moyens, hélicoptères, voitures, banalisées ou non, chiens, renifleurs, il fallait bien choisir le thème d'une de ces variations sur la fuite. Ce sera pour l'occasion les escaliers. On écoute Staircase Chase.

0: mais encore. Je veux un fusil à répétition de gros calibre, à pompe, pour tirer de la grenaille. C'est clair ?
1: Alors, il vous tue, vous n'avez pas le droit de les tuer. Hein ? C'est ça ? Non, pas d'accord. Tel délit, telle peine. Du tac au tac. Tu me tues, je te tue. Pas de discussion.
2: Papa !
3: Oui, je sais, j'ai vu.
4: On revient en France avec un petit aperçu de ce qui se disait dans les films des années 70. Enfin, en tout cas, dans celui que réalise en 1975 Gérard Pires, le futur réalisateur de Taxi. Le film s'appelle L'Agression. Une route de France, une famille heureuse avec Jean-Louis Trintignant au volant et Catherine Deneuve à la place du mort. Les enfants, quant à eux, sont derrière et sans ceinture, évidemment. Et puis c'est l'agression. Par une bande de motards, sans scrupules et sans pitié, et puis la vengeance sous forme de course-poursuite armée d'un Trintignant coaché par Claude Brasseur.
5: Quoique, je me suis laissé dire, parce que moi je suis pas un homme, mais... Sexuellement parlant, on m'a dit que la femme de couleur était...
6: Paul !
7: Allez, dis-lui que je suis doux.
6: Paul !
7: Dis-lui surtout qu'arrête de nous pomper.
8: 3. Casquet ?
9: Oui.
8: Des lunettes ?
9: Non, une visière, vous savez, une vitre sur toute la figure.
1: C'est pour le tuer. Enfin, humainement, bien sûr. Ah, maintenant, ces cons-là, ils ont interdit la chevrotine, alors évidemment...
4: Pour Gérard Pires, épaulé au scénario et au dialogue par Jean-Patrick Manchette, l'agression est l'occasion de dérouler une affolante litanie sur, en vrac, la légitimation de la peine de mort, l'apologie de la vengeance virile avec chevrotine si, évidemment, les gauchistes leur en laissant encore la liberté et la place des femmes dans la société. Bref, un document d'époque avec une musique signée Robert Charlebois. À peine 4 ans plus tard, en 1979, un ancien médecin australien va chambouler tout le monde avec un film à tout petit budget et très gros effet, Mad Max, premier d'une série qui en compte désormais 5. Cette saga a un propos et une dimension post-apocalyptique. Oui, c'est un miroir à peine déformant de la violence de nos rapports une fois les limites des ressources atteintes. Oui encore, un brillant et flippant avertissement sur la voracité de l'homme qui déséquilibre son seul habitat, oui toujours, mais c'est aussi et surtout 5 longs métrages qui mettent en scène des courses-poursuites complètement folles, baroques et réalisées sans trucage électronique, remettant au centre de l'action de vraies cascades. Musicalement, c'est l'Australien Brian May qui a posé les bases de l'univers de Mad Max, mais je vous propose d'écouter un extrait du 4e tome de cette rugissante épopée, Fury Road, avec ce titre « La tempête arrive », une musique signée Tom Holkenborg qui n'y a pas été de main morte avec un peu tout, il faut le dire.

Mais il n'y a pas que les chirurgiens, les avocats, les conducteurs, archéologues ou baigneurs qui se font poursuivre dans les films. La preuve avec une des plus surprenantes scènes d'ouverture, la véritable chasse aux poulets que lance tout un quartier de Rio de Janeiro.

0: Le film La Cité de Dieu, réalisé en 2002 par Fernando Mireles et Katia Lund, est un chef-d'œuvre et son ouverture avertit le public. On va beaucoup courir pour échapper à divers assaillants dans ces 2h10 de grand art. On écoute un extrait de la bande-son signé Ed Cortez et Antonio Pinto.
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0: I'm cool! Right behind you! Oh! Hang in there, Gromit! Everything's under control! I'll have that if you don't mind, eh?
1: Nous venons d'entendre la preuve qu'au cinéma comme ailleurs, quand c'est bien fait, eh bien la taille ne compte pas. Cette course-poursuite folle entre le d'ordinaire flegmatique Wallace, son fidèle et tout aussi placide Beagle Gromit, et un manchot machiavélique, oui attention je parle ici de l'oiseau, le manchot qui a perdu un bras, c'est le méchant tueur dans Le Fugitif, enfin bref. Cette course-poursuite donc est tirée du moyen-métrage que les studios Hardman réalisent en 1993, le titre Un mauvais pantalon, tourné en pâte à modeler avec le système du stop-motion. 30 minutes de magie avec en son cœur cette scène de poursuite sur un train électrique. Elle vaut son pesant de pâté pour chien, cette scène lors de laquelle Gromit ajoute des rails à mesure que le train avance à toute vitesse. C'est un véritable bijou qui nous permet de démarrer un chapitre spécial poursuite sur rail.
2: It's very interesting. Are you married?
3: Divorced.
4: But in the next 3 days, he will fall in love. He will witness a murder. And become involved in a bizarre international intrigue.
5: All right, listen, Buster, you're in trouble. And I mean big trouble, because I'm reporting you. All right, enough's enough. If you're willing to forget it, I don't believe this. Are you kidding?
4: From an innocent passenger, George Caldwell will become a victim. A man who will be forced to risk his life in order to save it.
5: Hold it! Don't move or I'll shoot!
1: Nous étions en 1977, alors que le réalisateur américain Arthur Hiller conjugue à merveille humour, tension et action dans ce rigolo blockbuster mettant en scène Gene Wilder, en éditeur sans envergure, embarqué, bien malgré lui, dans un imbroglio ferroviaire avec meurtre, FBI et tentative de séduction de jolies passagères. Jill Clayburgh pour la nommer. Transamerican Express donne au super méchant de James Bond, à savoir Richard Keel, le requin dans L'Espion qui m'aimait et dans Moonraker, un rôle qui ne le change pas vraiment de son ordinaire, à savoir celui d'un grand, enfin oui, très grand, 2m18 tout de même, tueur aux dents en acier. Henry Mancini, quant à lui, qui écrit la musique de Transamerica Express, prouve qu'il sait tout composer.
4: By plane, by train, by the edge of your seat, it's the most hilarious suspense ride of your life.
1: En 1985, le réalisateur soviétique Andrei Konchalovsky reprend un scénario original signé du maître Akira Kurosawa. Le pitch est assez simple, je vous le résume. Deux condamnés à mort en cavale, John Voight et Eric Roberts, embarquent ensemble dans un train pour échapper à leurs poursuivants. Le train, devenu fou par la récente défection de son conducteur, victime de crise cardiaque et qui a, attention il faut suivre, basculé par-dessus bord, ce train fou donc se dirige d'un pas décidé et rapide vers l'enfer. Heureusement pour les fugitifs, une conductrice auxiliaire qui passait par là, Rebecca de Mornay, va tenter de calmer les ardeurs de la locomotive, mais on s'en doute, ça ne sera pas chose aisée. Je ne vous raconte évidemment pas comment cette course folle finit, mais je vous laisse avec un indice, divulgué à la fin de ce film catastrophe. Il est tiré du Richard III de Shakespeare. « Il naît de bête si féroce qu'elle n'éprouve une once de pitié, mais je n'en éprouve point et ne suis donc pas une bête. » Fin de citation, voilà, c'est cadeau. La bande originale de ce film Runaway Train est signée par Trevor Jones, mais je vous propose d'écouter un très chic contrepoint qui fait partie de la bande-son. Le Gloria et Intera Pax 589 de Vivaldi, ici interprété par l'orchestre de la radio-télévision suisse-italienne, ça va nous faire du bien, croyez-moi.

Quand on est traqué, le danger peut venir de partout, et même parfois du ciel. La preuve avec cette scène mythique de la mort aux trousses. Une route déserte, un champ tout sec, un Cary Grant à fleur de peau, et soudain, le bruit d'un biplan qui visiblement n'a pas l'intention de ne déverser que de l'engrais sur les plantations. Nous sommes en 1959 et c'est bien évidemment Bernard Herrmann qui signe la musique de ce film culte. On écoute le faussement tranquille et vraiment inquiétant « The Airplane ».

0: conquered the heavens, broken the sound barrier, reached out for the moon. Now, after 2 years of production, the expenditure of millions, the assembling of an internationally renowned cast of stars, 20th Century Fox proudly brings you the fabulous, fantastic story of the men whose skill and courage started it all.
1: Allez, on reste en l'air, mais avec une gaudriole signée en 1965 par Ken Anakin. Ces merveilleux fous volants, dans leur drôle de machine, racontent une course aérienne folle entre Londres et Paris, dont la distance sera parcourue, soyons précis, en 25 heures et 11 minutes. Casting international, blague plus ou moins fine, cascade audacieuse, ces merveilleux fous volants, dans leur drôle de machine, auront fait vibrer et rire des foules entières avec une musique signée Ron Goodwin.

0: Vous auriez pas fait des fois 1500 bornes pour me piquer mon chargement? T'aurais pas eu dépensé pareil? Dis, Plouc.
1: Au lieu de se tirer dans les pattes, là, on s'arrangeait, quoi. On partageait l'amiable.
0: Tu sais que tu manques pas de santé, mon salaud. Dans une partie de 100 000 dollars, j'en connais qu'une de règle.
1: Une partie de combien, t'as dit?
2: La bande-annonce de ce film de 1964 est à la fois lapidaire et mathématique. Un camion plus un autre camion égale 100 000 dollars au soleil. Autrement dit, Jean-Paul Belmondo plus Lino Ventura au volant d'une course-poursuite de 2h10 sur les routes pas très sécurisées ni sécurisantes du désert sud-marocain. 100 000 dollars au soleil, c'est la réalisation sans faille d'Henri Verneuil plus les dialogues de Michel Audiard plus la musique de Georges Delerue. On en écoute un extrait, le Martial Nightfall.

0: 10 ans plus tôt, en 1953, Henri-Georges Clouzot signait ce que la publicité de l'époque annonçait comme une tragédie moderne.
1: Une simple goutte de ce liquide quatre hommes vont jouer leur vie au volant de ces camions. Ils atteindront les limites du danger, du courage et de la peur.
0: En l'occurrence, une virée contre la montre au volant d'un camion bourré de nitroglycérine avec Yves Montand et Charles Vanel en vedette. En gros, une course-poursuite mais sur des œufs, avec le risque que tout pète à tout moment. Clouzot oblige, le tournage est épique. Yves Montand, trouvant indécent de tourner en Amérique latine pour cause de misère ou en Espagne pour cause de régime franquiste, obtient que le film se tourne en France avec la Camargue en guise de Guatemala. Grève, trombe d'eau, fracture de cheville pour Clouzot, maladie pour sa femme Vera, mais aussi et surtout la noyade de deux soldats qui travaillent sur ce tournage qui tourne au cauchemar. Le film, qui s'avère être un thriller existentiel, se tourne tout de même et quand il sort, c'est un triomphe. Le New York Times déclare « L'excitation au sujet du film provient entièrement de la conscience de la nitroglycérine et de sa manipulation délicate et essoufflée. Vous êtes assis là, en attendant que la salle de cinéma explose. » Fin de citation. On écoute un extrait de la musique composée par Georges Auric entre sérénades

merveilleuse équipe qui m'a épaulé lors de toute cette opération. Marion Guillemette à la mise en onde, Thierry Dosimon et Lucie Blanc à la recherche musicale. Je ne le fais pas non plus sans vous laisser un petit bonus relaxant, la merveilleuse voix de Dusty Springfield qui susurre « The Look of Love » écrit par Burt Bacharach sur la BO du film « Attrape-moi si tu peux ».

0: La musique des images, c'est fini pour aujourd'hui. Il est l'heure de nous quitter. J'espère que ce voyage vous a plu. Rendez-vous la semaine prochaine pour une nouvelle expédition en terre de musique et d'images.
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2: Voici une nouvelle diffusion de l'autoportrait d'Amandine Beyer que vous avez pu découvrir mardi 8 septembre sur Musique 3.
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2: Amandine Beyer le dit sans fausse pudeur, si elle n'avait pas été musicienne, elle aurait pu être coiffeuse. Et s'il le fallait, elle pourrait le devenir encore, elle coupe même les cheveux de ses proches. Heureusement pour le grand public des mélomanes en tout cas, elle a aussi appris la flûte à bec, dont elle loue la simplicité, et surtout le violon avec lequel elle a fait sa vie et sa carrière. Formée au Conservatoire supérieur de musique de Paris avec Sylvie Gazot, puis à la Schola Cantorum de Bâle avec Chiara Banchini, Amandine Beyer a aussi pris le temps d'un master en musicologie avec un mémoire sur Karlheinz Stockhausen. Pourtant, si elle joue aussi de la musique classique et romantique, c'est surtout dans le répertoire baroque qu'elle s'est fait connaître. Après avoir joué avec plusieurs ensembles établis et réputés comme la Capella Reial de Catalunya, Café Zimmermann ou la Fenice, elle a fondé un premier ensemble, l'Assemblée des Honnêtes Curieux, puis en 2006, Gli Incogniti, avec lesquels elle se produit toujours et qu'elle dirige. Car, Beyer le précise, elle est chef de son ensemble Gli Incogniti, mais pas chef d'orchestre en général. Elle n'aime pas particulièrement diriger. Elle n'aime pas non plus être dirigée par d'autres, alors elle dirige avec les mains dans la pâte, c'est-à-dire en jouant de son violon. Elle a noué une collaboration régulière avec Anne-Thérèse de Kersmacher et quand elle est sur scène avec les danseurs de Rosas, elle dit être au paradis et même jouer pour les dieux de l'Olympe. Mais tout n'est pas nécessairement aussi lyrique quand elle s'exprime. Sur la facture instrumentale et les Stradivarius notamment, elle bouscule volontiers quelques idées reçues.

0: Amandine Beyer est née à Aix-en-Provence, mais on cherchera en vain chez elle quelques traces d'accent provençal chantant.
1: Non, j'ai jamais eu d'accent vraiment du sud. Parce qu'en fait, ma famille est beaucoup plus au sud. Mes parents sont nés en Algérie et mes quatre grands-parents aussi. Et en fait, j'ai un accent mélangé méditerranéen entre Italie, Espagne, Aveyron et un peu d'Alsace, d'où me vient le nom de Beyer. Mais donc, il n'y a pas trop de gens de Provence là-dedans. Et donc, en fait, c'est plus là où mon milieu familial a primé sur l'accent local.
0: Votre tout premier souvenir musical, c'est quoi ?
1: Mon tout premier souvenir musical, j'ai commencé quand j'étais toute petite de l'éveil musical avec la méthode Dalcroze. Et Jacques Dalcroze était un pédagogue suisse. Et j'ai eu de la chance quand j'étais petite, la prof de piano de ma sœur faisait aussi de la méthode Dalcroze pour les tout petits enfants. Donc quand j'avais 4 ans, j'ai commencé à faire de la percussion. Et elle avait un jardin et on faisait de la musique dans le jardin. Et donc pour moi, vraiment, la musique est très très tôt lié au mouvement et au soleil. C'était dans le jardin, au pied de la montagne Sainte-Victoire, donc très très joli.
0: Et à la maison, on écoutait quoi comme musique ? Ou bien, est-ce que vos parents jouaient aussi ?
1: Mon père jouait de la guitare en amateur et ma mère jouait du piano, en joue toujours. Et ma sœur est une excellente pianiste. Et donc j'ai beaucoup entendu de musique à la maison depuis que je suis née. Tout style confondu. Le disque préféré de ma maman, je pense, quand elle était jeune, elle avait un disque de Dvorak, de la Symphonie du Nouveau Monde, et ça reste une référence à la maison, la Symphonie du Nouveau Monde. Et j'adore cette symphonie. Et pour moi, mon premier disque, je me rappelle très bien, c'était des disques noirs, et donc comme j'étais déjà violoniste, j'avais le concerto de Beethoven par Dino Francescatti, donc il prenait deux faces, et un autre disque, qui était tout jeune, et un autre disque plutôt bleuté, où il y avait le concerto de Bruch sur une face et le concerto de Mendelssohn sur l'autre, toujours avec Zino Francescatti.
0: Qui était un peu le régional de l'étape.
1: Exactement, qui habitait à La Ciotat et que j'ai eu le plaisir d'être à ses côtés à un moment dans sa maison. Bon, lui, il était très âgé, il n'avait pas trop envie de s'occuper de jeunes violonistes, donc ma prof le connaissait très bien et donc on est allé quelques fois. Mais lui, il partait dans le jardin fumer. Mais c'est quelqu'un que j'écoute toujours avec plaisir.
0: Vous avez commencé la flûte à bec avant le violon ?
1: Oui.
0: Et vous avez un jour dit que votre instrument préféré, c'était la flûte à bec ?
1: Ah mais oui, parce que la flûte, pour moi, c'est l'essence de l'instrument. Il y a un très beau texte de Jean Giono, que je le retrouve souvent, mais je ne sais pas exactement à quel livre il appartient, où en fait, il raconte l'histoire de deux personnes et une apprend à l'autre à jouer, à souffler dans un roseau. Et c'est un texte merveilleux et je trouve que ça décrit bien la simplicité de la flûte, c'est-à-dire c'est un bout de bois avec des trous et on souffle dedans. Pour moi, c'est l'expression. Après la percussion, c'est l'expression vraiment de l'instrument originel.
0: Alors que le violon, c'est un truc difficile, surtout pour un enfant de 7 ans.
1: On va dire que c'est un peu plus complexe, on va dire. Mais c'est aussi un très bel instrument, je ne regrette pas de passer ma vie avec. Mais c'est vrai que c'est un instrument où il se passe beaucoup, beaucoup de choses, donc il faut être attentif à plein de paramètres, peut-être qui sont moins flagrants dans la flûte à bec, qui est peut-être plus immédiat. Bon, basiquement, finalement, le violon, c'est aussi un cordophone, c'est-à-dire des cordes tendues sur une boîte qu'on racle avec un bout de bois. Donc ça ne devrait pas être trop compliqué non plus, mais ça, c'est délicatesse, on va dire.

0: Et c'est parce que votre sœur jouait déjà du piano qu'on vous a dit, toi, tu feras du violon pour compléter
1: Ah, bah
0: le.
1: oui, ça c'est clair. Mais bon, en même temps, c'était bien pensé.
0: Vous avez joué avec elle, vous avez fait
1: Oui,
0: des
1: oui, oui.
0: sonates et
1: Oh,
0: tout
1: on a même
0: ça.
1: enregistré et tout. Oui, on joue ensemble.
0: Est-ce qu'il y a un passage charnière où vous dites, tiens, maintenant, il faut que je choisisse un métier, la musique va devenir mon métier, ou est-ce que c'est une espèce d'évidence, ininterrompue?
1: Non, heureusement, j'ai jamais dû choisir parce que je pense que j'aurais eu du mal à envisager ma vie, enfin, de devoir faire des choix. Je pense que c'était pas ma qualité principale et ça s'est fait comme ça. J'étais au conservatoire à l'école de musique d'Aix-en-Provence avec une excellente prof qui s'appelle Aurélia Spadaro. Et ensuite, bon, plus ou moins, comme ça marchait à peu près bien, elle m'a préparée pour rentrer au conservatoire de Paris où j'ai un peu ramé pour rentrer. Je me suis présentée 3 fois. Puis après, une fois que j'y étais, j'en suis sortie et ça, c'était long aussi. C'était 4 ans avec Sylvie Gazot, qui était aussi une excellente professeure. Mais c'était plus compliqué parce que je pense que j'étais adolescente, j'étais très loin de chez moi. Paris, c'est pas Aix-en-Provence. Je me suis pas vraiment adaptée. Mais quand même, bon, j'ai appris beaucoup de choses aussi. Mais quand je suis sortie, là, j'ai commencé à me poser des questions. Qu'est-ce que je vais bien faire dans la vie? Parce que je suis sortie assez. Bon, j'avais 19 ans et j'avais d'une certaine manière terminé mes études. Officiellement, finalement, j'ai quand même fait de la musicologie à l'université d'Aix-en-Provence. J'ai essayé de rentrer dans des orchestres, ça n'a pas du tout marché. J'étais un peu jeune pour enseigner. Et donc, par hasard, je me suis retrouvée à la Scola, à Cantorum à Bâle, dans la classe de Chiara Banchini.
0: C'est pas par hasard qu'on arrive là, enfin.
1: Ben, en fait, oui, parce qu'un ami m'a dit, tu peux te présenter là. Puis je suis allée et je prends vraiment non plus de grandes intentions dans ce domaine. Donc, je suis allée et ça s'est passé. Voilà.
0: Ça veut dire qu'avant ça, le choix ou le choix conscient vers le répertoire baroque n'était pas encore fait?
1: Pas du tout, pas du tout. Mais je pense que du fait que j'ai quand même joué pendant 20 ans de la flûte à bec, ça m'a un peu préparée, on va dire. Parce que la flûte à bec n'a pas vraiment de répertoire romantique, donc on fait un peu de musique médiévale, beaucoup de musique renaissance, énormément de musique baroque et pas mal de musique contemporaine. Donc il y avait tout ce. L'espace romantique était couvert par le violon, mais tout le reste, j'en faisais beaucoup à la flûte à bec. Et autant je faisais pas énormément de répertoire baroque avec le violon, autant je faisais du Telemann, du Corelli, du Scheidt, du Chopp, du Locatelli avec la flûte à bec. Et j'étais ravie. Et tout ce que je faisais pas, je le faisais pas avec le violon. Et quand j'ai découvert que je rentrais à Bâle et que j'ai commencé le répertoire, j'ai dit, ah, mais en fait, je connais, je sais de quoi on parle. D'une certaine manière, j'avais un peu pris de l'avance avec la flûte à bec, mais sans le savoir, parce que j'avais 4 ans quand j'ai commencé, donc j'avais pas des plans sur la comète.
0: Donc vous avez continué la flûte à bec en parallèle au violon.
1: Oui.
0: Et à 19 ans, là, quand vous sortez du conservatoire de Paris, vous dites qu'il y a un moment un peu d'hésitation. Est-ce que vous auriez pu encore obliquer vers toute autre chose, commencer la médecine, la biologie, des trucs comme ça? Ou est-ce qu'il y a eu cette tentation-là à un moment?
1: Pas vraiment. À l'école, ça marchait normal. Je pense que pour l'investissement que j'ai donné, ça marchait assez bien.
0: C'est joliment dit.
1: C'est-à-dire que j'étais aussi au CNSM en même temps, donc au Conservatoire de Paris, donc il y avait quand même beaucoup de choses à faire. Et en parallèle, je faisais. Donc j'ai passé mon bac pendant que j'étais au Conservatoire. Et quand j'étais à Bâle, j'ai continué. Je suis allée jusqu'à une maîtrise. Bon, ça n'existe plus maintenant, mais ça serait quand même comme, oui, 5 ans d'université ou 6 ans de musicologie. Donc j'ai beaucoup étudié. C'était plutôt dans le domaine de la musique et j'aurais pas. Ma mère est prof de physique-chimie, donc c'est vrai que j'ai toujours aimé la bio, mais je me voyais pas tout à fait travailler dans un autre domaine. Le seul domaine dans lequel je me verrais toujours d'ailleurs travailler, c'est la coiffure. De temps en temps, je coiffe des gens.

0: Comme pas mal d'artistes classiques de sa génération, elle est née en 1974, Amandine Beyer avoue des goûts musicaux assez diversifiés et sans œillères.
1: Ah mais j'écoute toujours, que ce soit dans ma famille d'origine, c'est-à-dire avec ma mère, ma sœur, ou dans ma famille actuelle avec mon copain et ma fille, on écoute toutes sortes de musiques. Je voyais la dernière fois dans une vitrine ici à Bruxelles un disque de Amy Winehouse et j'adore. Oui, j'aime beaucoup le pop et j'en ai jamais fait vraiment avec le violon, mais avec le violon j'ai fait déjà beaucoup, beaucoup, beaucoup de choses sur beaucoup, beaucoup, beaucoup de répertoires. Je crois que j'ai pas vraiment encore d'envie inassouvi, de désir comme ça, inassouvi de musique, parce que j'ai fait encore beaucoup, beaucoup de styles différents, donc qui recouvrent à peu près 4 ou 5 siècles. Qui sont toujours un peu de musique savante, mais pas toujours. Il y a aussi de la musique traditionnelle des fois. Et voilà, moi, le pop, je pense qu'il y a des gens plus en forme et plus qui le feront tout aussi bien, mais j'adore la musique tzigane, par exemple, et j'aime beaucoup en écouter. Et voilà. À un moment, j'aurais voulu jouer du kamanché, j'aurais voulu m'intéresser plus à la musique orientale. Je ne l'ai pas fait, donc j'écoute toujours mes disques. Voilà.
0: Vous disiez que vous avez couvert un peu tout le spectre, mais en tout cas, dans ce qu'on vous voit jouer principalement, vous restez quand même dans la musique ancienne, principalement jusqu'au baroque. Est-ce que vous avez fixé une limite? Est-ce que vous êtes à un moment rêvé de diriger la Symphonie du Nouveau Monde ou quelque chose comme ça?
1: Ah non, moi j'aimerais juste jouer dans l'orchestre qui joue la Symphonie du Monde. J'ai aucune envie de diriger. Non, mais par exemple, dans l'enregistrement que j'ai fait avec ma sœur, qui s'appelle Dances, on joue une pièce d'un compositeur flamand qui s'appelle Jorundu et qu'il a adaptée. En fait, c'était une pièce pour violon orchestre qu'il a adaptée pour nous deux. Et donc, on fait aussi de la musique. Je fais aussi beaucoup de musique contemporaine. Alors, c'est vrai que c'est moins les concerts que je fais. C'est pas les répertoires pour lesquels je suis le plus connue. Voilà, je fais aussi du Schubert, du Beethoven la semaine dernière à Anvers. Voilà. En fait, à la fin, moi, j'aime jouer de tout et je peux jouer un peu. Je ne peux pas tout jouer, mais je peux jouer pas mal de répertoires et je joue ce qu'on me demande. Je ne peux pas non plus inventer les concerts juste pour me faire plaisir. Donc voilà, quand je veux me faire plaisir sur un répertoire qu'on ne me demande pas, je joue dans ma cuisine et voilà, c'est très bien. Donc on n'en savait rien, mais je m'amuse bien toute seule aussi.
0: Vous vous définissez comme chef d'orchestre ou pas?
1: Ah, pas du tout. Non, non.
0: Sur votre site, je crois, votre bio, vous renseignez quand même comme violoniste et chef d'orchestre.
1: Non, violoniste et chef de mon ensemble. Mais ouais. Pas, non, c'est pas.
0: C'est-à-dire, vous n'imaginez pas d'être chef sans jouer vous-même du violon.
1: Non.
0: Donc vous êtes prima inter pares.
1: Bah oui, c'est-à-dire, moi, j'ai pas une formation de chef. Il faut quand même apprendre à bouger les bras et tout. Et j'aime jouer, principalement. J'aime vraiment avoir les mains dans la pâte et jouer avec le son. Et je pense que je sais mieux m'exprimer comme ça et apporter un peu plus par ma manière de jouer plutôt que par ma... Bon, on sait jamais, hein, mais bon, je me vois pas, non, chef d'orchestre.

0: Après ses études à la Schola Cantorum de Bâle, Amandine Beyer va d'abord rejoindre plusieurs ensembles existants, mais assez vite, elle décide de fonder son propre ensemble.
1: Alors très tôt, j'ai eu un ensemble qui s'appelle l'Assemblée des Honnêtes Curieux, avec qui j'ai fait pas mal d'enregistrements et qui était composé essentiellement de violon, viol de gambe, clavecin et hautbois. Et on a fait pas mal de choses. Et puis à un moment, on a un peu fait le tour de notre répertoire en s'élargissant un peu, mais pas beaucoup. Et finalement, en 2006, j'ai pensé que ça serait bien d'avoir un ensemble à moi, parce que autant j'aime pas diriger, autant j'aime pas trop qu'on me dirige. Donc voilà, c'est le truc. Il y a des exceptions. Voilà, j'ai travaillé des fois avec Joël Subiette ou Pierre Antaille, et il y a des gens j'aime bien qui me dirigent, mais pas tout le monde. Et je sais aussi très bien, je pense qu'une de mes qualités, c'est de savoir jouer en groupe, c'est-à-dire j'ai pas besoin de diriger un groupe pour participer. Mais à ce moment-là, j'aime bien que ça soit chorale ou que ça soit comme de la musique de chambre. Et en fait, je pense que c'est ça que j'aime bien avec mon ensemble, c'est que même si c'est élargi, des fois on arrive à être, on est entre 4 et 25, donc ça dépend vraiment des programmes. Mais même à 25, j'essaye qu'il y ait une voix pour tout le monde, c'est-à-dire que tout le monde puisse avoir droit au chapitre et puisse s'exprimer et se sentir libre de faire un peu ce qu'il ou elle veut faire au pupitre.
0: Et le nom, c'était de la modestie, l'incogniti?
1: Ah non, alors pas du tout. J'ai pas pensé ça comme ça. Ça venait d'abord du fait que moi, j'aurais voulu qu'on s'appelle Gli Erranti, les musiciens errants. C'était le nom du groupe de Biagio Marini, un compositeur du XVIIe siècle. Mais c'était déjà pris. Donc, mince, avec mon copain Baldomero Barciela, qui est beaucoup plus érudit que moi. Lui, il a pensé à cette académie de lettrés vénitiens et vénitiennes qui gravitait autour du père de Barbara Strozzi, Giulio Strozzi, qui était poète. Il y avait une sorte de prise de parole possible en public pour réciter des poésies et pour discuter de plein de choses, et on pouvait venir masquer. C'est de là que vient le nom de l'incogniti, ça veut dire on pouvait... Et donc, du coup, des femmes pouvaient venir sans aucun problème présenter leurs œuvres. On pouvait aussi parler de beaucoup de sujets, même les sujets un peu plus légers, les sujets libertins. C'était vraiment un endroit assez, je pense, assez spécial, au sein de Venise au XVIIe siècle, qui était vraiment, je pense, un endroit extraordinaire, dont on peut même plus... Enfin, j'ai même du mal à imaginer à l'heure actuelle qu'est-ce que ça a pu être Venise à cette époque-là. Et donc, voilà. Donc, c'est plutôt qu'être caché pour être modeste, c'est mettre en retrait le propre poète ou musicien ou peintre et laisser parler la poésie, la peinture et la musique. Donc, voilà. C'était ça l'idée, plutôt.

0: Partita et concerto brandebourgeois de Bach, sonate du Rosaire de Bieber et quatre saisons de Vivaldi, bien sûr. Amandine Beillard a développé une collaboration régulière avec Anne-Thérèse de Kersmacher et son ensemble Rosas. Est-ce à dire qu'elle serait elle-même une danseuse contrariée ?
1: Alors, c'est comme la direction. Moi, je ne suis pas du tout danseuse. En revanche, j'adore jouer pour la danse. J'ai aucune frustration, aucun désir qui s'est pas réalisé. Je suis juste contente. C'est-à-dire, je pense que ça vient de mon éducation avec la méthode d'Alcroze, qui est vraiment basée sur l'expression de la musique à partir du mouvement. Et donc, moi, c'est vrai que je vois la musique beaucoup. C'est-à-dire, je vois des choses quand je joue. Et le fait de voir les danseurs et les danseuses de Rosas évoluer sur la musique, je l'ai dit déjà dans plein d'interviews, mais je peux le répéter encore et toujours, c'est une des plus belles expériences de ma vie. C'est-à-dire, c'est... Oui, j'ai l'impression qu'il y a... d'être au paradis et de jouer pour des habitants du paradis. Ou des dieux de l'Olympe, ou enfin, ce que vous voulez. Mais c'est assez fascinant. Qu'on soit en fosse ou qu'on soit sur scène à côté d'eux, ça m'inspire à tous les moments. Ils font toujours des gestes auxquels je ne m'attends pas. Il y a toujours des nouvelles choses. C'est un peu comme la face cachée de la lune. Ça me montre toujours des choses auxquelles je n'avais pas pensé du tout.
0: Est-ce que ça a changé aussi votre façon de jouer la musique, même quand les danseurs ne sont pas là ?
1: Oui, parce que maintenant, quand ils ne sont pas là, pour plein de pièces, c'est-à-dire avec Rosas, j'ai fait une partita de Bach, les concertos brandebourgeois, les sonates du Rosaire de Bieber, et maintenant les quatre saisons. Et quand ils ne sont pas là, c'est comme des hologrammes dans ma tête. Et j'entends aussi des voix, bizarrement. Quand on a fait partita, notre assistante chorégraphique, c'est une jeune danseuse qui s'appelle Femke Hiseling, et elle disait pour la gigue, Boris, Anne-Thérèse, Boris, Anne-Thérèse. Et quand je joue la gigue, je suis toute seule, mais j'entends des voix, et je les vois, et j'entends les respirations, et donc ça amène un autre texte sur ce que je joue. C'est-à-dire que je suis moins seule, et je... Ça me change les idées. Enfin, c'est comme quand vous commencez à communiquer avec quelqu'un, vous avez beaucoup réfléchi sur un sujet, et puis finalement, vous partagez vos impressions avec quelqu'un d'autre et, ou avec un groupe de personnes, et vous amène plein de visions ou des avis auxquels vous n'avez jamais pensé. Et évidemment, ça enrichit et ça change votre avis.
0: Mais vous avez aussi une façon très physique de jouer le violon quand vous êtes sur scène, de jouer avec tout le corps, j'ai l'impression.
1: Alors ça, je ne sais pas. Moi, j'essaye de bouger le bras droit. Après, il faut aussi bouger la main gauche. Mais avec tout le corps, je ne sais pas vous dire. Peut-être. Je laisse le public juge. En tout cas, ce n'est pas réfléchi.
0: Alors, vous le disiez, il y a eu Bach, il y a eu Bieber, il y a maintenant Vivaldi. Est-ce que dans votre panthéon de compositeurs personnels, Vivaldi, c'est le top ou c'est quand même un des favoris? Donc c'est quelque chose de particulier.
1: Oui, ça faisait longtemps que j'avais envie que Rosa se penche sur les quatre saisons. Et j'étais très contente quand Anne-Thérèse me l'a proposé et qu'elle travaille aussi avec Radouane Riziga, l'autre chorégraphe. Je pense que c'était un travail en commun très intéressant. Et c'est vrai que nous, les quatre saisons, l'Incognito, on les a beaucoup jouées. Et justement, ça nous fait du bien. Quand on répète, par exemple, tout à l'heure, on a un raccord à 17h. Et on va faire des choses que normalement, on ne fait pas si on est tout seul. C'est-à-dire, on va réviser les entrées de là. Et quand Bostian tombe par terre, il faut compter. Et attention, là, le rythme dans le trou deuxième mouvement, que si Nassim me regarde et que là, ils ont les pas, est-ce qu'on entend bien l'alto ? Enfin, des choses qui n'ont rien à voir avec la manière dont on répète d'habitude et qui nous font vraiment vivre l'œuvre et renouveler notre amour pour, enfin, en tout cas le mien, je pense que le groupe aussi, notre amour pour Vivaldi.

0: Amandine Meyer est-elle la femme d'un seul violon ou au contraire une collectionneuse passionnée de lutherie ?
1: J'ai pas mal d'instruments. Parce que déjà, par exemple, ne serait-ce que pour le Biber, j'avais besoin de 5 violons sur scène. Donc déjà, il y avait beaucoup, beaucoup de spectacles. Je pense qu'on l'a fait 45 fois en 2 ans. Je ne sais pas que j'allais emprunter comme ça de temps en temps des violons. J'avais besoin. Donc j'avais un petit parc instrumental déjà pour moi. Alors, je ne suis pas une collectionneuse de violons, mais je ne suis pas non plus la personne d'avoir un seul. J'ai un instrument que je joue le plus souvent que d'autres, qui est l'instrument avec lequel j'ai commencé. Pendant mes études, ma sœur m'a offert cet instrument. C'est un instrument d'un luthier qui malheureusement est décédé, qui s'appelle Mathias Jacquet, qu'il a construit en 1996, que je joue toujours. Et de temps en temps, j'en joue d'autres. Là, par exemple, ce soir, je joue un violon que m'a fait un luthier brésilien qui s'appelle Marcelo Viana Cruz. Et pour les Bieber, je joue aussi des violons de Charles Richer. Donc j'ai pas mal de violons, mais je suis une collectionneuse d'archets. Et là, heureusement, les archets baroques, c'est beaucoup, beaucoup moins onéreux que des archets modernes. Donc je peux me permettre, j'achète pas trop de chaussures, mais j'achète des archets, voilà.
0: Et le Pernambouc n'a pas été mis sur la liste des bois protégés, donc vous pouvez continuer.
1: Oui, mais en plus, c'est à l'époque baroque, il n'y avait pas encore autant de bois exotiques. On utilisait beaucoup des poiriers, de ce qu'on avait ici, de la mourette. Et donc, j'ai très peu d'archets en Pernambouc. Je sais que ça aurait été très, très ennuyeux pour les musiciens modernes, mais pour les musiciens baroques, ça allait encore.
0: Mais donc, ça veut dire aussi qu'avec des cordes en boyau et des archets ancien, vous avez ce qu'il vous faut. C'est le fait que l'instrument soit moderne, puisque vous avez cité plusieurs instruments de luthier contemporain, enfin, vous permet l'approche que vous voulez avoir.
1: Oui, alors je le dis tout le temps. Des fois, je me dis peut-être que je suis bête. Je le répète quand même. Les instrumentistes à l'époque avaient des violons de l'époque. C'est-à-dire, Vivaldi n'avait pas un violon d'il y a 300 ans parce que le violon est né pas tellement. Et donc Vivaldi, à Venise, ils avaient beaucoup de Steiner, qui était un luthier de l'époque de Vivaldi. Donc, et j'ai appris récemment, ça je ne savais pas, que quand à la Pietà, une jeune fille montrait beaucoup de prédisposition et que ça marchait bien, comme Anna Maria par exemple, ou Chiaretta, on leur faisait construire un instrument sur mesure. Donc si Chiaretta et Anna Maria, les élèves favorites de Vivaldi, jouaient sur des violons de facture récente, je ne vois pas pourquoi je vais payer des milliards d'euros pour un violon. Ça, j'ai encore pas compris. Mais bon, peut-être un jour, on me l'expliquera.
0: Parce que la facture récente de l'époque n'est pas la facture récente d'aujourd'hui.
1: Évidemment, c'est la même. La facture récente d'aujourd'hui est la même que là. Vous pouvez vraiment prendre les plans. Il n'y a aucune différence.
0: Les bois aussi ?
1: Ben, pareil. Il n'y a aucune différence. Vous prenez un bois de 20 ans aujourd'hui et un bois de 20 ans quand il avait 20 ans au XVIe siècle, c'est la même chose.
0: Et les vernis ?
1: Pareil. Les gens pensent qu'il y a des secrets de vernis, mais il n'y a aucun secret de vernis. C'est tout ce qu'on veut nous faire croire, mais il n'y a aucune différence. Tout ça, c'est de la spéculation pure et dure, comme tout le monde à l'heure actuelle.
0: Donc, le mythe d'Estradivarius, c'est...
1: Ah bah, évidemment, il y a des gens qui avaient énormément de talent, mais ça, il y en aura toujours, des gens qui ont énormément de talent. Je veux dire, on a fait déjà maintenant assez d'études à l'aveugle pour se rendre compte que le mythe d'Estradivarius ne tient pas une étude à l'aveugle. Donc, et les Stradivarius sont d'excellents violons. C'est, je ne veux pas qu'on m'interprète mal ici. D'excellents violons, mais on peut trouver des excellents luthiers ou luthières à l'heure actuelle qui font un travail extraordinaire. Et je trouve que c'est beaucoup plus sympa de donner du travail à quelqu'un actuellement. Voilà.

0: Autoportrait, Nicolas Blanmont.
1: Thé ou café ?
2: Thé ou infusion, n'importe quoi, ou de l'eau chaude, il y avait quelque chose qui nage dedans. Normalement, une petite herbe, hein, pas autre chose, mais genre du romarin, de la sauge. Là. Parce que le café, ça m'agite énormément. Donc, de temps en temps, un peu de café, mais plutôt thé, infusion.
1: Mer ou montagne ?
2: Mer. Je peux même pas broder. Alors, j'ai besoin d'horizon. Et dans la montagne, évidemment, une fois qu'on est en haut, on a une belle vue. Ça, je vous l'accorde. Ce qui est génial, c'est l'air à la montagne. Mais j'adore l'air à la mer et j'aime les choses plates. Donc, la montagne, ce qui m'angoisse, c'est quand je suis en vallée ou quand il y a une paroi trop proche. Et ça, voilà. Je suis légèrement claustrophobe, donc mer.
1: Vienne ou Berlin ?
2: Alors, Bruxelles, quoi. Mais franchement, et c'est pas parce que je suis avec vous. Non, j'aime bien Vienne. Et je connais mal Berlin, surtout que j'ai l'impression que Berlin change toutes les 5 minutes, donc je n'ai pas d'opinion sur Berlin. Mais j'adore Bruxelles.
1: Tintin ou Astérix ?
2: Ah ben si, maintenant je dis Astérix, alors... quand même Astérix, quoi. Mais je dois dire, je cite souvent l'exemple, je ne sais pas pourquoi, quand j'enseigne, souvent, Wagner qui avait enregistré ses gammes pour la Castafiore. Et il y a des exemples de Tintin qui me viennent souvent en cours, voilà. Et j'aime bien Tintin. Mais bon, Astérix, quand même, je suis un peu franchouillarde aussi.
1: Wagner, l'autre, ou Verdi ?
2: Est-ce qu'on a le droit de dire les deux ?
1: Bien sûr.
2: Les deux, parce que autant Verdi, j'ai très rarement, enfin peut-être qu'il y a des gens qui n'aiment pas Verdi, mais

0: Wagner visionnaire.
1: Marcel Proust ou Patrick Modiano?
0: Alors, je viens de parler de Marcel Proust à un ami parce qu'apparemment, on vient de trouver des esquisses à la recherche du temps perdu où la madeleine n'est pas une madeleine, mais est une biscotte. Alors, je pense qu'il a dû se dire après, non, ça ne va pas le faire le coup de la biscotte. Donc, et heureusement, il a changé pour la madeleine, mais moi, j'adore les biscottes. Mais ça m'a fait bien rire. J'adore Proust et j'adore Patrick Modiano. Parce que ça vient de ma mère, elle aime beaucoup Patrick Modiano. Et j'ai découvert assez tard, voilà, je n'ai pas un rapport merveilleux avec Paris. Modiano me fait aimer Paris, par exemple. Le 15e arrondissement.
1: Merci Amandine Beillard.

0: Amandine Beyer est actuellement en tournée entre France et Japon. Son prochain concert en Belgique avec Lee Inconiti est prévu le 13 mai 2027 à Gand. Ses enregistrements sont publiés chez Harmonia Mundi ou chez Alpha.
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2: Bonjour à toutes et à tous. Je suis très content de vous retrouver en ce début d'après-midi, le 13 février 2026. L'altiste Tabea Zimmermann et l'Orchestre symphonique de la radio-télévision espagnole, qu'on abrège par Orchestre symphonique de la RTVE, une formation conduite par Christophe Koenig. Ces artistes étaient les invités du Teatro Monumental de Madrid. Le chef allemand, né en 1968, avait mis trois œuvres au programme. La 8e symphonie de Dvorak, le concerto pour alto de Bartok et le scherzo fantastique de Joseph Souk, un compositeur né en 1874 dans ce qui était alors le royaume de Bohême et qui correspond aujourd'hui à une partie de la République tchèque. C'est en 1902 que Joseph Souk entreprend l'écriture de ce scherzo fantastique qui est en fait tout d'un poème symphonique. Le poème symphonique, c'est une symphonie en un seul mouvement, une œuvre qui s'inscrit dans la très belle et grande tradition post-romantique. Vous savez, avec ses couleurs orchestrales très vives et joyeuses. Voici donc le scherzo fantastique, opus 25 de Joseph Souk. Christophe Koenig est à la tête de l'Orchestre symphonique de la RTVE.

Les couleurs joyeuses et primes sautières du Scherzo Fantastique opus 25 de Joseph Souk, Christoph Koenig était à la tête de l'orchestre symphonique de la RTVE, l'orchestre symphonique de la radio-télévision espagnole de service public. Le chef d'orchestre allemand accueillait maintenant sa compatriote, l'altiste Tabea Zimmermann, qui avait choisi le concerto pour violon alto de Bartok. J'y reviens dans un instant, mais je voudrais d'abord vous présenter Tabea Zimmermann, qui est née en 1966 en Allemagne. Dès l'âge de 16 ans, elle se fait remarquer en remportant le prix du concours de Genève. Suivront deux autres récompenses à Budapest et à Paris alors qu'elle a à peine 18 ans. Elle deviendra par la suite une musicienne incontournable par la chaleur et le lyrisme de sa sonorité d'alto. Elle est aussi une professeure très appréciée et recherchée à la Musikhochschule Hans Eisler de Berlin, qui est vraiment une école qui concentre les plus grands pédagogues du monde. C'est dans l'unique concerto pour violon alto de Béla Bartok que nous allons entendre l'altiste allemand. Dans 1940, Bartok décide de quitter l'Europe, fuyant comme tant d'artistes le nazisme. Il écrit alors à une amie: nous voici le cœur plein de tristesse et nous devons nous dire adieu, à vous et aux vôtres, pour combien de temps, peut-être pour toujours, qui sait. Cet adieu est dur, infiniment dur. Fin de citation de Béla Bartok. Les trois premières années aux États-Unis sont très éprouvantes pour le compositeur hongrois. Il est malade et manque d'argent, mais en 1943, sa situation s'améliore considérablement quand il reçoit une commande pour ce qui deviendra par la suite son célèbre concerto pour orchestre. À la suite de la création de ce concerto, l'altiste écossais William Primrose lui commande un concerto pour alto. En septembre 1945, Bartok, atteint d'une leucémie, lui dit avoir achevé les premières ébauches de ce concerto. Il ne manque que la partition d'orchestre, ce qui est un travail purement mécanique, déclare Béla Bartok à ses amis. Emporté par la maladie, seulement trois semaines plus tard, Bartok n'aura pas le temps de terminer ce concerto. Il faudra deux années à Tibor Serli, son ami et ancien élève, pour transformer le recueil d'esquisses orchestrales laissé par Bartok en une partition prête à être jouée. C'est Tabea Zimmermann qui est aujourd'hui la soliste de ce concerto pour alto SZ-120 de Béla Bartok. Christoph Koenig est toujours à la tête de l'orchestre symphonique de la RTVE.

La fougue, la passion, mais aussi la très belle sonorité de l'altiste Tabea Zimmermann dans le concerto pour alto SZ120 de Béla Bartók. L'orchestre symphonique de la RTVE était emmené par Christophe Koenig, plébiscité, vous l'entendez comme moi, par les applaudissements du public réuni au Teatro Monumental de Madrid. Tabea Zimmermann revenait pour un bis de Gyorgy Kurtág.

In nomine a Longarese de Gyorgy Kurtág, cet immense compositeur hongrois né en 1926, c'est le bis que l'altiste Tabea Zimmermann proposait au public réuni au Teatro Monumental de Madrid. C'était le 13 février 2026. On connaît toutes et tous la symphonie du Nouveau Monde de Dvorak, sa 9e et dernière symphonie, mais il faut se rendre à l'évidence, on joue beaucoup moins souvent les 8 autres. Et aujourd'hui, c'est à sa 8e symphonie qu'on va s'intéresser. Elle est composée en 1890, alors on en parle souvent quand on évoque les œuvres de Dvorak, la musique traditionnelle et les motifs folkloriques qui sont omniprésents, mais à vrai dire, dans cette 8e symphonie, on perçoit peut-être encore plus clairement l'influence de Beethoven et Brahms. Voici la 8e symphonie en sol majeur, opus 88 d'Antonín Dvorak. Christophe Koenig est à la tête de l'Orchestre symphonique de la RTVE.

0: La 8e symphonie en sol majeur, opus 88 d'Antonín Dvorak, éclairée de mille feux par la direction de Christoph Koenig. Il était à la tête de l'orchestre symphonique de la RTVE, la radio-télévision espagnole de service public. Voilà, c'est avec cette somptueuse symphonie que se terminait ce concert. Il a été enregistré le 13 février 2026 au Teatro Monumental de Madrid par nos collègues et amis du service public espagnol que nous remercions ici de tout cœur.
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0: C'est le pianiste américain Eric Lou qui nous rejoint maintenant. Nous l'écoutons dans la 14e sonate pour piano en La mineur, Deutsch 784 de Schubert.

Éric Loux dans la 14e sonate pour piano en la mineur, Dodge 784 de Franz Schubert. Francesco Geminiani n'a que 27 ans quand il s'installe à Londres en 1714. Il y passera la plus grande partie de sa vie. Virtuose du violon, il a néanmoins composé de la magnifique musique pour flûte à bec, dont le concerto pour flûte à bec, cordes et basses continues en sol majeur que voici tout de suite. Et c'est Maurice Steger qui est à la flûte à bec.

0: Maurice Steger à la flûte à bec et à la direction de l'orchestre baroque de la Tchétra de Bâle. Nous les écoutions dans le concerto pour flûte à bec, cordes et continuos en sol majeur de Francesco Geminiani. Voilà, c'est avec le plus londonien des compositeurs baroques italiens que prend fin notre émission aujourd'hui. Merci beaucoup à vous de l'avoir suivi. Dans quelques instants, Hélène Michel nous fera le plaisir de s'asseoir devant ce même micro pour le temps suspendu, un voyage au cours des siècles dont elle a le secret. J'aurai pour ma part grand plaisir à vous retrouver demain dès 13h pour vous proposer un autre voyage au concert. Je vous souhaite d'ores et déjà une excellente suite d'après-midi et j'espère vous retrouver très bientôt. Au revoir.
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8: Bienvenue, merci d'avoir choisi de rester avec nous pour la suite de cet après-midi. Merci à Laurent Grolus aussi, que vous retrouverez bien sûr demain pour un nouveau concert. Aujourd'hui, le temps suspendu prend la direction du Nouveau Monde pour une première heure aux couleurs américaines. Et c'est une lettre d'Aaron Copland qui nous attend au début de ce voyage. Letter from Home, une pièce orchestrale composée en 1944, c'est-à-dire en pleine Seconde Guerre mondiale. Copland imagine dans ce morceau ce que peut ressentir un soldat lorsqu'il reçoit enfin une lettre venue de chez lui. Une musique tendre, nostalgique, sans héroïsme tapageur, mais pleine d'humanité.

Letter from Home, une lettre de la maison, une pièce d'Aaron Copland, une musique qui capture la mélancolie, la nostalgie d'un soldat américain pendant la Seconde Guerre mondiale, alors qu'il lit une lettre de ses proches restés au pays. Aaron Copland, lui-même qui vivait d'ailleurs au Mexique à cette époque et qui recevait lui aussi des nouvelles de sa famille par courrier. C'est Leonard Sletkin qui dirigeait le St. Louis Symphony Orchestra. Et voici un traditionnel américain du début du 19e, une chanson chorale qui semble provenir de voyageurs américains et canadiens ou de commerçants de fourrures qui descendaient la rivière Missouri en canoë.

Shenandoah, un traditionnel américain dont les paroles font référence au chef iroquois Shenandoah, le mot Shenandoah qui vient de l'amérindien et qui veut dire la belle fille des étoiles. C'était le Choir of Clare College, Cambridge, qui l'interprétait sous la direction de Graham Ross. Edward McDowell, il est né à New York, mais il s'est formé en Europe. Ce compositeur, qui était apprécié par Franz Liszt, il est devenu l'un des premiers compositeurs américains à faire entendre sa voix sur la scène internationale. Et aujourd'hui, il nous emmène non pas dans les grands espaces du Nouveau Monde, mais à Camelot, au pays du roi Arthur, de Lancelot, des amours impossibles avec son poème symphonique « Lancelot et Hélène ».

Lancelot et Hélène, un poème symphonique signé Edward McDowell, ce compositeur américain qui était passionné par les légendes du roi Arthur, bien avant les grandes fresques hollywoodiennes. C'est presque du Wagner vu à travers les yeux d'un Américain amoureux de la littérature anglaise. Le BBC Philharmonic était placé sous la conduite de John Wilson. Et après les chevaliers de McDowell, voici Amy Beach, une compositrice américaine qui n'a pas vraiment fait les choses à moitié. Plus de 150 œuvres, une grande symphonie, un concerto pour piano, de la musique de chambre, de la musique chorale, des mélodies et même un opéra. Et voici de sa main quatre petites esquisses pour piano composées à l'âge de 25 ans. Ce sont quatre atmosphères, quatre tableaux qui évoquent l'automne, les fantômes, le rêve et les lucioles.

Claire Wangxi au piano interprétait Four Sketches pour piano, donc d'Amy Beach. Et on arrive à une Amérique beaucoup plus coloriste, plus moderne, plus sensuelle aussi, avec le compositeur suivant, Charles Grives, compositeur profondément attiré par Debussy, Ravel et de manière générale par les sonorités nouvelles. On entend donc dans certaines de ses œuvres des couleurs impressionnistes, des harmonies flottantes, des timbres qui se mélangent, des atmosphères un peu mystérieuses parfois, comme par exemple dans cette pièce intitulée « The Pleasure Dome of Kubla Khan », inspirée d'un poème de Samuel Taylor Coleridge. Grives s'intéresse essentiellement au palais merveilleux de Kubla Khan, à ses jardins, ses fontaines, ses grottes, et à cette atmosphère de rêve et d'exotisme. Au début de cette pièce, les cordes installent une sorte de murmure souterrain, comme si on pénétrait dans une caverne et qu'on entendait couler le fleuve sacré, et puis apparaissent progressivement les jardins, des fontaines et la lumière.

The Pleasure Dome of Kubla Khan, une œuvre de Charles Greaves, une musique américaine qui, pour l'occasion, nous emmène très loin, en Extrême-Orient, et même jusqu'au mythique Xanadu, la capitale d'été de l'empereur Kubilai Khan en Chine, rendu célèbre par le poème de Samuel Taylor Coleridge. L'orchestre symphonique de Seattle était dirigé par Gérard Schwartz.

0: Un Américain à Paris de George Gershwin, une version pour accordéon et quintette à cordes, transcription réalisée par Thibaut Perrine et qui permet donc à l'accordéon de prendre la place de l'orchestre entouré du quatuor Hermès et du contrebassiste Édouard Macarès. L'accordéoniste étant Félicien Bru et cette transcription fait partie du programme Le Paris des bretelles qui avait été conçu autour de l'idée de faire sortir l'accordéon des territoires où l'on l'attend habituellement.
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C'était l'aria du début de la cantate « Ich habe genug » de Jean-Sébastien Bach, un texte qui s'inspire de l'épisode de Siméon dans l'Évangile selon saint Luc. Le vieil homme qui prend l'enfant Jésus dans ses bras et qui comprend qu'il a enfin vu le Sauveur et qu'il peut mourir en paix, c'est précisément ce qu'il chante « Ich habe genug »,« J'ai assez », dans le sens « Je suis comblé ». Dominique Werner était la basse, l'ensemble Zéphiro était dirigé par Alfredo Bernardini. On quitte la voix humaine pour retrouver le piano, celui de Félix Mendelssohn, le livre 6 des romances sans parole, 6 façons de faire chanter le piano sans aucun texte.

Howard Shelley au piano dans les 6 romans sans parole du livre 6 de Felix Mendelssohn. Et voici maintenant un Allemand très influencé par Mendelssohn, mais aussi par Schumann et Brahms, dont il était un ami proche. C'est Friedrich Gerstenheim qui partageait avec lui la passion pour la tradition allemande classique romantique. Il fut l'un des défenseurs les plus convaincus de la musique de son temps. Gerstenheim a composé 6 symphonies, aujourd'hui un petit peu oubliées, faut bien le dire. Voici la deuxième. On écoute le premier.

Premier mouvement de cette deuxième symphonie en mi bémol majeur de Friedrich Gernsheim. L'orchestre philharmonique d'État de Mayence était dirigé par Hermann Böhmer, autre compositeur méconnu. Paul Grainer, compositeur berlinois que l'histoire avait presque fait disparaître. Il est de la génération qui arrive après Brahms et qui regarde déjà du côté du post-romantisme. On le sort de l'ombre le temps d'écouter le premier mouvement de son concerto pour piano et orchestre, opus 72, composé au milieu des années 1920.

premier mouvement du concerto pour piano et orchestre opus 72 de Paul Grainer. C'est Oliver Trindle qui était au piano et l'orchestre symphonique de la radio de Munich était dirigé par Alain Francis. Une nouveauté dédiée à Georg Friedrich Händel, un enregistrement qui ne se contente pas d'aligner les tubes de Händel, mais qui raconte une histoire assez fascinante, celle des castrats italiens dans les oratorios londoniens. Cet album réunit le contre-ténor Carlo Vistoli et la soprano Giulia Semenzato, ainsi que le concert d'Astrée Emmanuel Haïm. Et je vous propose de les entendre dans un extrait de l'oratorio Esther, qui avait été composé pour le célèbre castrat italien Francesco Bernardi, l'une des grandes vedettes de l'époque de Händel à Londres autour de 1720. Et pour cette Esther, il chantait le rôle d'Assuérus, roi de Perse, repris ici donc par le contre-ténor Carlo Vistoli.

Carlo Vistoli, contre-ténor, Giulia Semenzato, soprano, le concert d'Astrée dirigé par Emmanuel Haïm. Dans ces trois extraits de cet oratorio Esther de Handel, d'abord l'air d'Assuérus, amoureux, presque surpris par ses propres sentiments, puis le récitatif qui fait avancer l'action, et enfin le duo avec Esther, beaucoup plus émouvant. Un bel enregistrement et une manière assez délicieuse finalement de retrouver Handel quand l'oratorio anglais avait encore un pied bien planté dans l'opéra italien. Une nouveauté, c'est un disque qui est labellisé Harmonia Mundi. Et après avoir entendu Handel et ses castrats italiens, on peut faire un petit bond dans le temps jusqu'au Mexique avec Manuel Ponce, l'un des grands fondateurs de la musique mexicaine moderne et qui a composé ce prélude et fugue sur un thème de Handel pour piano.

0: David Wheaton dans le prélude et fugue sur un thème de Handel, une pièce signée par le compositeur mexicain Manuel Ponce. Et il est temps pour nous de poser les valises. Merci de nous avoir suivis. Prenez soin de vous et à demain.
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5: Ils ne veulent plus des avions au-dessus de leur tête. Les habitants du nord et de l'ouest de Bruxelles, mobilisés cet après-midi, ils réclament des changements dans les routes d'approche de l'aéroport. La communauté LGBT+, visée par une série de perquisitions ce matin en Turquie, des militants arrêtés. Une opération pour protéger l'enfance et la famille, selon les autorités, les associations dénoncent-elles, un état de plus en plus homophobe. Ce sera sa première finale en grand chelem. L'américain Ben Shelton rêve de remporter l'US Open de tennis ce soir. Bonjour à tous. Ils ne veulent plus des avions au-dessus de leur tête. Plus d'un millier de manifestants cet après-midi à Kuckelberg, en région bruxelloise, des habitants du nord et de l'ouest de la capitale, réunis pour dire non au survol de leurs habitations. Depuis un an, la route qu'on appelle la route Kruk, du nom du ministre fédéral de la Mobilité, autorise les avions à passer au-dessus de chez eux pour atterrir à Brussels Airport et ses habitants survolés n'en peuvent plus.
6: Cet été, c'était toutes les 2-3 minutes à chaque fois un avion qui passait.
7: À partir de 4h, 5h du mat, ouais. C'était hallucinant.
6: Hallucinant. Mais impossible de dormir, ça nous réveillait à chaque fois.
8: Vous pouvez me lire ce qu'il y a écrit sur votre pancarte là ?
9: Bah, il y a écrit Kruk, j'ai sommeil, Kruk, ich will schlafen, voilà. Je suis fatiguée. C'est des nuits, des survols le matin, le week-end à 6h du matin, plus de 60 décibels dans ma chambre à coucher. Je suis fatiguée et j'aimerais que ça s'arrête.
10: Pour des raisons de santé aussi, on a deux enfants asthmatiques. Donc voilà, on s'inquiète un petit peu pour ça. Déjà que voilà, La ville, c'est pas l'endroit le plus génial niveau qualité d'air.
11: Honnêtement, il y a de plus en plus de colère aussi, parce qu'il n'y a aucune volonté politique apparemment à vouloir changer quelque chose.
12: On espère une prise de conscience, un aménagement acceptable pour tout le monde. Peut-être revoir les choses en termes de survol d'avions, de fréquences, de routes. Répartir peut-être les choses autrement.
5: Des propos recueillis par Pierre Vandenbulk et Amaury Boucher. Dans ce dossier, le ministre fédéral de la Mobilité, Jean-Luc Kruk, désengagé, confirme qu'il entend bien déposer de nouvelles propositions dans un plan de survol de Bruxelles. Nouveau plan qui devrait être présenté ce 1er octobre. Il n'y a pas que les avions dans le ciel de Bruxelles, des drones aussi. Deux d'entre eux ont été repérés ce week-end à proximité de l'aéroport. On se souvient d'une vague d'incidents similaires l'automne dernier. Ce week-end, Skies, l'entreprise publique chargé du contrôle aérien, a repéré un engin volant autonome à proximité des pistes à deux reprises, deux incidents distincts, explique Audrey Dorigo, c'est la porte-parole de Skies.
13: Le premier signalement de drone a eu lieu vendredi soir. Il a été repéré par l'un de nos superviseurs depuis la tour de contrôle et ses détections ont été confirmées par nos collègues de l'inspection aéroportuaire de l'aéroport de Bruxelles. Et samedi, nous avons à nouveau fait face à une détection de drone qui, cette fois, a été détectée via nos systèmes de radiofréquence. Depuis les événements de novembre, nous avons ajouté des antennes supplémentaires afin d'améliorer la couverture. Et à côté de ça, nous sommes en train d'implémenter un système qui est, lui, basé sur une technologie radar. L'une des pistes de l'aéroport en est déjà occupée et au cours des prochains mois, ce sera le cas pour toutes les pistes.
5: L'interview signée Laurent Vandenberg et la même technologie va débarquer à l'aéroport de Liège en octobre. Pour Charleroi et Ostende, c'est en discussion, mais il manque encore des accords. La police fédérale, elle, mène actuellement l'enquête. Le trafic n'a été que légèrement perturbé, c'était vendredi soir. En Ukraine, c'est le réseau ferroviaire qui est visé aujourd'hui par des attaques. La compagnie de chemin de fer parle d'attaques systémiques. Un train a été visé par un drone à la frontière avec la Pologne. Attaque délibérée, perpétrée par Moscou, selon selon le président ukrainien. Le train faisait la liaison Kiev-Varsovie, 200 passagers à bord, il n'y a pas eu de blessés. Le centre de surveillance du rail ukrainien reste, cela dit, en état d'alerte. En Turquie, des perquisitions et des arrestations tôt ce matin dans des bars, associations et au domicile de militants LGBT+. Une opération organisée au nom de la protection de la famille, selon les autorités d'Ankara. Elle intervient alors que le gouvernement de Recep Tayyip Erdogan a considérablement durci sa politique contre les LGBT+ et les associations qui défendent leurs droits. À Ankara, Anne Handlauer.
14: Depuis les premières arrestations et les premières déclarations officielles, les ONG défense des droits des LGBT+ et des droits humains en Turquie sont convaincus d'être face à une opération inédite par son ampleur et sa nature contre cette communauté. Emma Sinclair Webb, directrice turque de l'ONG Human Rights Watch.
15: Ce qui frappe le plus, c'est que les mandats de perquisition accusent les personnes de possession ou de vente de stupéfiants, d'incitation à la prostitution ou encore d'obscénité. Il s'agit de chefs d'accusation très variés, mais qui sont tous classés dans le cadre de la lutte contre le crime organisé. Nous n'avons jamais vu une telle approche adoptée auparavant à l'égard de la communauté LGBT.
14: Le gouvernement justifie cette opération par la protection de l'enfance et de la famille. L'homosexualité n'est pas interdite en Turquie, mais l'homophobie fait partie intégrante du discours officiel depuis plusieurs années. Pour Emma Sinclair Webb, c'est une nouvelle étape dans la répression des LGBT+, une étape importante.
15: Cela montre que même s'il y a eu des menaces ces dernières années visant à modifier la loi afin de criminaliser l'identité LGBT et les activités associatives, en réalité, le gouvernement agit aujourd'hui sans modifier la loi pour les criminaliser.
14: Autre fait nouveau, l'opération comporte un volet financier. La justice turque semble notamment s'intéresser aux financements internationaux des associations LGBT+.
5: Et l'opération du jour a visé 162 personnes, 9 associations et 7 entreprises dans 15 provinces en Turquie. Les Suédois, eux, étaient appelés aux urnes aujourd'hui, élection législative. Ils ont le choix entre deux possibilités, soit la droite avec la promesse du Premier ministre sortant de faire monter des ministres d'extrême droite dans son futur gouvernement, soit un bloc de gauche qui ne veut pas de cela et qui veut faire barrage à l'extrême droite. Les premiers résultats devraient tomber aux alentours de 20h. Encore une cinquantaine de personnes mobilisées aujourd'hui dans les Fagnes, essentiellement pour de la surveillance. Demain, cela fera un mois que l'incendie s'est déclenché là-bas et la RTBF se mobilise avec une opération spéciale. Les Fagnes ont brûlé, l'été a suffoqué et maintenant, ça se déclinera sur tous nos médias. Déjà ce soir, on s'intéresse au métier de pompier. Ils et elles sont 17 000 dans notre pays, mais seulement 5 000 professionnels. Les autres sont des volontaires. Ils et elles donnent de leur temps au service de la population, à côté de leur, entre guillemets, vrai boulot. Découverte donc de ce métier de pompier volontaire dans la caserne du plateau de Herve avec Hugo Dewaa.
16: 16h, alerte incendie déclenchée dans la caserne. 6 pompiers, tous volontaires, embarquent dans un camion. Parmi eux, Cédric Larose, employé d'une entreprise industrielle. Il a lutté contre les flammes dans les Fagnes.
17: C'est vraiment très très éreintant physiquement. On est prêt à repartir quelques heures après être rentré. Donc la vie de famille, on fait vraiment une croix dessus. Non pas pendant une journée, mais pendant une semaine complète. On touche la petite indemnité des pompiers, mais par rapport à d'autres métiers, n'est pas le super luxe.
16: La Belgique peut compter sur 11 000 pompiers volontaires contre moins de 6 000 professionnels. Chaque matin, avant d'enfiler sa combinaison de pompière, Audrey Soroge débute par des visites à domicile.
18: Je me suis levée à 5h30 et j'ai commencé vers 6h, 6h15. Si tout se passe bien, je vais aller manger, me reposer un petit peu et puis je suis repartie à 19h pour la formation.
16: Formation à l'autopompe prévue ce soir.
19: Là-bas, sous la haute pression.
18: Là-bas, haute pression.
19: Parfait.
16: Malheureusement, les casernes font face à un manque cruel d'effectifs. Stéphane Thierry, porte-parole du réseau des zones de secours wallonnes.
20: On a énormément de mal à recruter, probablement à cause des difficultés du métier.
16: Tous les pompiers que nous avons rencontrés sont unanimes. Un deuxième incendie similaire à celui de cet été pourrait être incontrôlable au vu des effectifs actuels.
5: Le reportage d'Hugo Dewaa, et je vous rappelle donc l'opération RTBF qui commence demain. Les Fagnes ont brûlé, l'été a suffoqué et maintenant ce sera sur tous les médias. La finale, messieurs, à l'US Open de tennis, c'est ce soir. Finale qui opposera l'Allemand Alexander Zverev à Ben Shelton. Une finale de Grand Chelem, c'est une première pour le joueur américain de 23 ans. Et il espère bien ponctuer sa quinzaine new-yorkaise de la plus belle des manières.
19: Jusqu'à présent, ce tournoi a été une véritable aventure en terrain inconnu. Je me retrouve dans des situations que je n'avais jamais vécues auparavant. J'ai battu des adversaires que je n'avais jamais battus. Je suis tout simplement impatient de tout donner. Le stress est toujours là. C'est quelque chose qu'il faut savoir gérer. Je suis aussi nerveux au premier tour qu'en demi-finale et je suis sûr qu'il en sera de même en finale, même si j'arrive quand même à m'amuser. Je vais jouer contre la tête de série numéro 1 qui a déjà remporté des grands chelems, alors que moi, je vais essayer de remporter mon premier titre.
5: Une finale prévue ce soir à 20h. En football, la Gantoise en déplacement à Genk en ce moment. C'est le début de la deuxième mi-temps. En début d'après-midi, le FC Bruges s'était imposé 3-1 contre l'Antwerp. À 18h30, Charleroi jouera contre Zulte Waregem. Enfin, dernier match de cette sixième journée en Pro League, la Louvière-Courtrai. Le coup d'envoi, ce sera à 19h15 et le match Genk-La Gantoise vient de redébuter. Les Gantois mènent pour le moment 0-1. Un mot encore de Formule 1 pour vous annoncer la victoire de Kimi Antolini, le premier à franchir aujourd'hui la ligne d'arrivée au Grand Prix de Madrid. C'est la fin de ce journal. Excellent début de soirée à notre écoute.
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0: Bonjour à toutes et à tous, très heureux de vous retrouver pour la table d'écoute. Aujourd'hui consacrée à cette musique pour Quatuor à cordes de Benjamin Britten, compositeur anglais. Et alors c'est précisément ces trois divertimenti pour Quatuor à cordes qu'il a écrit en 1933. Britten qui est né en 1913, hein, donc 20 ans auparavant. C'est une œuvre de jeunesse, comme on pourrait l'appeler, mais on va relativiser ça assez vite. Compositeur anglais qui est quand même très à part au XXe siècle. Benjamin Britten, difficile de le définir précisément. Ça a été un proche de Shostakovich, de Rostropovich, en fait de tous les grands de son temps, hein, Sviatoslav Richter aussi. Il a écrit trois quatuors à cordes au-delà de ces trois divertimenti qu'on va examiner aujourd'hui à la table d'écoute. C'est une œuvre pour quatuors à cordes très importante au XXe siècle et on va s'en parler avec trois spécialistes, trois instrumentistes à cordes, trois quartettistes, soit convaincus, soit à l'occasion, selon les cas. Alexandre Beauvoir, vous êtes violoncelliste, on commence par vous, bonjour.
1: Bonjour Pierre.
0: On le disait, l'œuvre d'un jeune homme de 20 ans, jeune homme doué, hein, Benjamin Britten, on peut vraiment le dire.
1: Oui, quand vous avez proposé de mettre cette pièce sur la table, je me suis aperçu que je connaissais assez mal Britten. Et en fait, il y a des gens qui sont musiciens, puis il y en a d'autres qui sont vraiment des génies. Et en fait, je me suis aperçu que Britten fait partie de cette catégorie réellement des génies. Et il a commencé le piano un peu normalement, je crois, à l'âge de 7 ans. Et très vite, il a commencé à composer. Je crois que Tchaïkovski était un petit peu comme ça aussi. Et en 1924, il entend une pièce d'un certain Frank Bridge, qui est donc un compositeur anglais, qui était aussi altiste et quartettiste. Et il entend une pièce qui s'appelle The Sea, donc la mer, donc c'est le pendant de la mer anglaise, en fait, de Debussy. Et c'est une partition comme ça, post-romantique, qui est très luxuriante et très très chatoyante au niveau des couleurs orchestrales. C'est très très beau. Et ça, Mark Britten, qui veut absolument travailler avec Bridge. Et ça, c'est en 1924. Il n'a que 11 ans. Et il prend, en 1927, il commence à prendre des cours avec Bridge, qui l'encourage à écrire tout ce qu'il a dans la tête, sans académisme, quelque part. Et j'invite les auditeurs à aller écouter, c'est une de ses premières pièces de 1928, un jeune homme de 14 ou 15 ans, je ne sais pas ce que vous faisiez à cet âge-là, qui offre à ses parents, pour leur anniversaire de mariage, quatre chansons françaises sur des textes de Victor Hugo et Paul Verlaine.
2: Moi, j'avais fait un dessin, je crois, pour mes parents.
1: C'est ça, mais on avait déjà dépassé le stade du collier de nouilles. Mais donc, voilà, à 15 ans, il offre une pièce, voix et orchestre, d'une orchestration qui est géniale, qui est enregistrée aujourd'hui. 15 ans, c'est juste phénoménal. Voilà. Et en 1932, c'est son premier opus, la Sinfonietta opus 1. Et 1936, on a ces trois divertimenti qui sont là. C'est une de ses premières pièces, et comme très souvent pour les compositeurs, quand on écrit pour le quatuor à cordes, c'est la musique comme ça qui... j'ai l'impression que les compositeurs se révèlent à eux-mêmes. Et on va entendre, chez ce jeune Britten, tout ce qui fait la caractéristique de sa musique pour le futur. Malheureusement, cette pièce est mal perçue par le public, il y a eu des ricanements, ça a été peu applaudi, il a été extrêmement déçu de la réception. Il a dit, puisque c'est comme ça, la partition, je la range dans un tiroir. On l'a ressortie après sa mort, je crois que ça a été rejoué pour la première fois en 1982, donc ça ne porte pas de numéro d'opus, mais c'est un beau témoignage de qui est Britten comme compositeur.
0: Voilà, donc effectivement, ressorti au début des années 80, ces trois divertimenti, donc ça jouera dans les versions qu'on pourra entendre aujourd'hui. Il n'y a pas de version très ancienne, discographique très ancienne de ces trois divertimenti. À vos côtés, Alexandre, un autre violoncelliste, et Guy Danel. Bonjour Guy.
3: Bonjour Pierre.
0: Alors vous les avez joués ces divertimenti, mais aussi les quatuors à cordes de Britten. Vous connaissez bien cette musique. On peut dire que c'est un compositeur qui écrit bien pour les cordes. Il est considéré vraiment comme l'un des grands compositeurs anglais. Parfois, on cite Purcell, donc il y a fort, fort longtemps. Et puis, on cite tout de suite Britten, comme s'il n'y avait personne entre les deux. Qu'est-ce que vous pourriez dire de son écriture, de sa façon d'écrire pour les cordes?
4: Alors d'abord, c'est remarquablement écrit. Il était aussi altiste, il a commencé l'alto à 4 ans. Et surtout, c'est quelqu'un qui était très attaché à la musique élisabéthaine. Et donc, il y a toujours dans l'interprétation de ses œuvres, une nécessité d'être très attentif à l'articulation. Et comme l'articulation est une des choses qui touche le plus l'expression, la dureté des attaques, la façon de faire, le dessin des articulations, on a eu la chance de travailler ces pièces avec les membres du Quatuor Amadeus, qui ont créé le troisième quatuor, et c'était en plus à Aldborough, donc vraiment le lieu avec Snake Maltings, le lieu que Britten a construit pour créer son festival. Et donc, c'est toujours, attention, ça n'est pas Shostakovich, même s'il y avait beaucoup d'attaches entre les deux compositeurs, les deux génies. Et donc, c'est peut-être aussi important de se souvenir du fait qu'il a choisi de rester toujours dans le Suffolk. Il a finalement, par rapport à d'autres, assez peu voyagé. Il était très heureux, il a eu un séjour aux États-Unis, mais très heureux de rester chez lui, d'inviter ses amis. Les gens se sont déplacés. Et le Suffolk, ben, il y a, je pense, 200 jours de brouillard. Et c'est vraiment magnifique, mais c'est très, très doux. On ne pourrait pas dire pastel, ça manque de couleur. Ce n'est pas Ravel, ce n'est pas le Pays Basque. Mais ça touche sa musique, cette articulation, cette finesse. Et c'est là ce que j'attends avec attention, c'est voir si on sent dans les interprétations ce qui nous a été vraiment conseillé par ceux qui ont créé, donc 15 jours avant sa mort, son troisième quatuor à la Red House. Donc ça n'était pas un concert public. Phénomène qu'on a pu reproduire nous-mêmes quand on était jeunes.
0: Bon, et bien les versions qui nous attendent, donc à bien se tenir. On est déjà exigeante avec elles avant même de les avoir écoutées. Troisième invité ici à table, violoniste, il fallait quand même un petit peu d'aiguille dans cette affaire. Chloé Phelps, bonjour.
3: Bonjour Pierre.
0: Peut-être justement plus précisément sur ces trois divertimenti, pourquoi tu raccordes, qu'on va examiner aujourd'hui. Quelques mots sur ces trois pièces.
3: Britten, c'est quelqu'un qui composait énormément pour certaines personnes qu'il avait en tête. Il avait des muses constantes, des fois qu'il utilisait et puis ensuite qu'il laissait complètement tomber. Et donc là, c'est typique en fait. On retrouve une série de portraits. En fait, il a écrit ça comme une série de portraits de ses amis d'école ou aussi des activités quotidiennes à l'école. Et donc, à la base, il voulait en écrire cinq mouvements qu'il aurait intitulé « Alla quartetto serioso, go play boy, play ». Ce qui est une citation de Shakespeare, les contes d'hiver. Donc c'est vrai, encore une fois, on rejoint les poèmes de Verlaine, etc. C'est quelqu'un qui clairement reliait énormément de choses. Et donc, au final, il a écrit que trois mouvements, qui sont March, Waltz et Burlesque. March, on sait qu'il a été dédié à David Layton, et le Burlesque, le dernier, à Francis Barton. Waltz, on ne sait pas. Et à la base, ces mouvements étaient intitulés « Péter, at the party » et « Ragging ». Alors, « Péter », c'est pour « physical training », donc l'activité sportive à l'école. « At the party », bon, je n'ai pas besoin de vous expliquer ce que c'est, ça se transforme en une valse. Voilà. Et « Ragging », c'est pour le bizutage. Et Britten était quelqu'un d'excessivement pacifiste qui a détesté se faire martyriser à l'école par ses professeurs ou autres, et qui est devenu après un lifelong pacifiste, vraiment. Et donc, je pense que c'est quelque chose qui l'a clairement touché, il a voulu écrire là-dessus. Bon, après, ça s'est transformé en burlesque. Je ne sais pas comment il a trop fait le lien, mais en tout cas, c'était ça à l'origine. Et donc, il a écrit ses divertimenti pendant qu'il étudiait au Royal College of Music à Londres, où son style de composition n'était pas spécialement apprécié par l'établissement, et notamment son professeur de composition, John Ireland, qui était beaucoup plus conservateur que Frank Bridge, dont a parlé Alexandre de Beauvoir. Et donc, il continuait tout le temps à parler à Frank Bridge, à avoir ses conseils, etc. Et donc, on ressent aussi vraiment l'influence dans ces divertimenti de Frank Bridge au niveau harmonique, etc. Donc voilà, moi je suis relativement triste que ça ait pas été très bien reçu pour lui, parce que c'était quelqu'un qui était très sensible aux critiques aussi. Et donc, j'aurais aimé... Je comprends pas trop pourquoi ils ont mal été reçus, en plus, ces divertimenti, parce qu'ils sont quand même très sympa au final. Et donc je trouve ça dommage, mais donc content qu'ils reviennent aujourd'hui dans nos auditoires.
0: Mais oui.
3: Et à la table d'écoute.
0: Ben absolument, il ne tient qu'à nous de bien les recevoir ce soir. On va donc se lancer. Cinq versions de ces trois divertimenti, vous l'avez dit, le premier, c'est une marche, et cette marche, naturellement, on va l'écouter d'abord dans la version A.

Cette marche qui est aussi le premier de ces trois divertimenti, pourquoi tu raccordes, de Benjamin Britten, qu'on écoutait dans notre version A. On va réécouter la marche dans la version B.

0: notre version B de cette marche, ce premier des divertimenti, trois divertimenti, pourquoi tu raccordes, de Benjamin Britten. Alors, version A et B, bon, on va tenter un premier point de comparaison. On va commencer par vous, Guy Danel.
1: En fait, je dirais d'abord que la première, il y a des qualités évidentes dans les deux, de toute façon. Et comme je l'ai déjà énoncé, parfois l'exercice est difficile. Mais je trouve d'abord que dans les deux, j'ai un peu des problèmes de production.
0: C'est-à-dire
1: Je trouve qu'il y a trop de réverb pour cette musique-là, dans le premier. Et quand on entend, il y a des choses qui nous échappent, tiki-tung, tiki-tung. Or, comme je l'ai... Bon, c'est une partie subjective, mais un peu aussi d'éducation. Cette articulation est nécessaire. Et donc, dès que c'est un peu forté, ça passerait peut-être dans des choses Shostakovich, où il y a une espèce de force débridée, mais là, j'entends pas tout. Les doubles crochetiers sont perdus. Et dans le second, je trouve qu'il manque un peu d'énergie, parce que je trouve le micro un peu loin. Je trouve qu'il y a quelque chose... Donc en fait, c'est typique de ces musiques qui ont besoin d'être entendues. D'ailleurs, est-ce qu'elles se prêtent à des grandes salles? Je ne sais même pas. Mais rappelons-nous de la tradition des concerts à la maison. Et d'ailleurs, Stipe Maltings, et puis en général, beaucoup de choses ont été jouées chez lui au départ. Et par ailleurs, cette salle a une acoustique extraordinaire. Bon, même si ce n'est pas la même époque, c'est une époque plus tardive. Mais je perds dans les deux un peu, pour des raisons presque plus de production. D'autre part, je trouve que la seconde est un peu plus construite au niveau, je dirais, de sa dialectique. Il y a la grande progression de la marche au début qui est plus présente. Ça manque aussi un peu de triple forte. C'est ça qui est difficile chez Britten, c'est qu'il y a quand même des climax. Il ne faut pas qu'il soit dur, il ne faut pas qu'il soit violent, mais il faut qu'il soit là. Et donc il y a quelque chose d'un tout petit peu pas assez vivant. Donc je suis un peu partagé entre les deux et regrette un peu à chaque fois les choix de, comme je dis, de production, c'est-à-dire de son,
0: oui,
1: de l'enregistrement.
0: Oui, vraiment sur l'enregistrement. Et vous, Alexandre Beauvoir?
2: Mais je rejoins assez bien Guy, là, pour le coup. La production m'a un peu moins gêné sur la version A. La version B, j'y viendrai après, ça m'a vraiment fort gêné. Je trouvais la version A, dans la construction du discours, ça, je crois que je suis assez d'accord aussi avec Guy, je trouvais ça plutôt bien au début, assez précis d'articulation. Et au fur et à mesure, notamment quand l'écriture devient plus touffue, je trouve que ça manque à ce moment-là de précision d'articulation et ça me perd un petit peu dans le discours. Donc quelque chose d'un petit peu inégal. Je sens au début des gens qui sont très attachés à vraiment faire le texte parce que c'est effectivement très précis. Et puis, ça se perd un petit peu. Et c'est vrai que la version B est peut-être plus cohérente. Alors, il y a vraiment ce son qui est vraiment pris très loin. Moi, je préfère aussi, notamment pour la musique de chambre, qu'il y ait un son qui soit plus proche. Donc, c'est vrai que je crois qu'on perd pas mal d'informations. Cette version B prend un tempo plus allant que la version A. Donc, c'est une marche. Donc, pourquoi pas? On se dit que ça va peut-être être un petit peu plus dynamique. Mais je trouve que là, l'articulation est assez lourde pour le coup. Ça manque, je trouve, beaucoup d'impulsion sur les accents, ce genre de choses. Et finalement, ça donne, je trouve, à cette version un côté un peu sérieux. Je crois que c'est une musique qui est peut-être aussi un petit peu plus second degré que ça. Et donc, effectivement, c'est peut-être dû effectivement à une prise de son un petit peu lointaine où on perd des informations. Et voilà, j'attends un petit peu autre chose encore pour l'instant. Je reste un petit peu sur ma faim.
0: Oui, on sent ça de tous les deux. Chloé Phelps, vous avez aimé quelque chose, vous?
3: Moi, j'ai bien aimé que ces deux versions soient contrastantes, soient mises ensemble pour cette écoute. Je trouve, pour moi, qu'elles se complètent dans ce que j'attends. Dans la première, on a quelque chose de très énergique avec un solo d'alto qui est quand même assez... comment dire, wild,
0: je sais pas, sauvage.
3: Sauvage presque, oui c'est ça. On a des fortés qui sont quand même assez riches avec des attaques qui sont là, avec des beaux contrastes, etc. Mais par contre, je trouve qu'on les perd complètement dans les pianos et les petites articulations qui sont relativement molles. Les grace notes sont, ou les ornementations ont tendance à être assez longues, un peu limite pâteuses des fois. Alors que dans la version B, on retrouve toutes les sections piano vraiment, par moments, limite scintillantes, vraiment très précises. Et par contre, dans le forte, là, on aurait besoin d'accent, même de tension dans les silences entre les accords. On n'a pas ça. Donc on a une très belle entente aussi dans les pianos. Et on a quelque chose qu'on n'a pas dans la version A aussi. On entend, quand le thème est transmis de musicien à musicien, on l'entend dans cette version parce qu'ils font attention. Alors que dans la version A, je trouve qu'on perd le thème quand tout le monde se met à jouer vraiment en même temps. Et donc, on a une version qui est clairement plus sage, mais qui a aussi ses qualités. Donc, les deux ont des qualités pour moi.
0: Mm-hmm. Oui, mais les deux ont leurs qualités, les deux ont leurs défauts.
3: Ouais.
0: D'accord, bon, ok. C'est pas grave, on va essayer de trouver mieux, alors ça fait partie du jeu, évidemment. On va donc réécouter cette marche, Pourquoi tu raccordes, de Britten. Cette fois-ci, on écoute la version C.

Notre version C de cette marche, Pourquoi tu raccordes, de Benjamin Britten, et ces trois divertimenti, Pourquoi tu raccordes, qu'on a posé sur la table d'écoute. On va réécouter cette marche, cette fois-ci, dans la version D.

0: notre version D de ce premier des trois divertimenti, Pourquoi tu raccordes, de Benjamin Britten. Alors, version C et D, on va là aussi les comparer. On va commencer par vous, Alexandre Beauvoir. Vous en avez pensé quoi?
1: La version C, beaucoup de bien.
0: Ah.
1: J'ai beaucoup...
0: Ça, c'est bien, ça change du premier tour.
1: Voilà. Mais des fois, j'aime des choses, vous savez.
0: Oui, oui, mais ça rassure tout le monde.
1: Non, j'ai trouvé, en fait, que dans ce que j'ai entendu, bon, déjà, on a un son un tout petit peu plus proche, mais en fait, on sent que c'est un seul corps qui joue. Et ça, je suis assez, assez fanat de ce genre de choses. On sent des gens qui vont dans la même direction. Je trouve que tout est extrêmement travaillé, très ciselé au niveau des articulations, des longueurs d'archet. Voilà, un exemple, c'est le solo d'alto. En fait, ce que j'aime beaucoup dans l'innovation, c'est qu'ils ont travaillé sur des plans. Qu'est-ce qu'on doit écouter? Vers quoi notre oreille doit aller? Si je prends le solo d'alto qui vient, il est mis en avant. Et tout ce qui se passe autour... va accompagner ce discours-là. Mais c'est l'accompagnement. Dans les autres versions qu'on a entendues, je trouve souvent ça prend trop de place. Comme si on savait pas ce vers quoi on allait. Et il y a plein d'endroits comme ça où j'ai vraiment une notion d'architecture, j'ai envie de dire. On est vraiment pris par la main pour savoir ce qu'il faut écouter. Je trouve ça extrêmement enthousiasmant. C'est aussi la seule version. Il y a un endroit dans le passage vers la fin qui est un petit peu plus fouillis. On a l'impression que chacun joue pour soi. C'est marqué Avanti, même dans la partition, donc il faut avancer. Je crois que c'est quasiment la seule version qui le fait réellement, qui le prend en main. Et dans tout ce qu'on a entendu, chacun joue un peu pour soi. Et ici, dans ce, presque un peu dans ce, cette espèce de marche déconstruite, on va dire, eh ben, il y a quand même encore une structure qui reste, où on a quand même un plan. Alors peut-être c'est aussi une volonté, je trouve c'est un peu orienté premier violon, peut-être cette version-là. Mais en tout cas, il y a même dans cette chose qui paraît déstructurée dans l'écriture, encore des plans sonores différents et un vrai discours. Moi, j'ai adhéré.
0: On parle beaucoup de structure ici, notamment dans ce premier morceau. On a parlé d'articulation. Bon, on a quand même évoqué en introduction la question du sport, de l'activité physique. Vous avez parlé tout à l'heure de questionner le second degré de cette musique. Comment est-ce que vous qualifieriez cette marche dans cette version C? C'est-à-dire que vous l'aimez et parce qu'elle vous raconte quoi? Sur quel plan plus thématique on pourrait la définir?
1: Pour moi, il y a quelque chose qui reste finalement assez dans l'intention. En fait, c'est une musique très exigeante, mais qui reste dans l'intention émotionnelle, j'ai envie de dire, reste assez légère. Je pense pas que c'est quelque chose qui soit tout à fait prise de tête avec un sens très lourd et très profond. C'est en même temps une musique extrêmement ciselée, extrêmement écrite, donc il y a un côté qui est exigeant. Et j'ai l'impression que si on sent trop l'exigence de vouloir faire l'articulation, alors on en fait quelque chose émotionnellement qui n'est peut-être pas ce que ça doit être. Et dans cette version, je trouve qu'il y a à la fois l'exigence de bien faire, et en même temps, on en le rendu, c'est quelque chose qui passe tout seul comme un petit bonbon, j'ai envie de dire. Après, ça passe, quoi.
0: Parce que le danger de cette fameuse articulation dont on n'arrête pas de parler depuis le début, c'est-à-dire tous ces détails de la partition, à force de suivre ça, potentiellement, on perd le lâcher-prise, effectivement, quelque chose qui suggère en tout cas plus facilement l'émotion.
1: Exactement. Et c'est un petit peu, justement, puisque vous parlez de ça, c'est un petit peu ce que je reproche à la version D.
0: Okay.
1: Où on se retrouve une fois de plus avec une prise de son un petit peu plus lointaine avec pas mal de réverb. Et moi, je trouve que dans la version D, moi, ils n'ont pas su m'emmener parce que tout devient un petit peu lourd, on les sent un petit peu besogneux sur ce travail peut-être d'articulation, etc. Et du coup, je ne me suis pas amusé là-dedans. Voilà. Alors, c'est peut-être aussi un parti pris de ma part d'en attendre quelque chose de léger, mais je sens un tout petit peu parfois la besogne de bien faire et on perd peut-être ce qui peut être quelque chose de plus léger.
0: Bon, on va voir si ça ne tient qu'à vous en questionnant vos camarades. Chloé Phelps, ces versions C et D.
2: Je rejoins quand même l'avis d'Alexandre. Moi, j'avais écrit pour la version C, on dirait les coquins à la gym.
0: Ah, mais donc on y est alors.
2: On y est. Donc voilà, c'est quelque chose que j'ai particulièrement aimé dans cette version. Je la trouve effectivement incroyable techniquement parlant. On a un respect de l'écriture, on a effectivement les plans sonores qui sont vraiment travaillés. Mais en même temps, on a la fraîcheur enfantine à la gymnastique, quoi. On a vraiment ce côté liberté. Moi, je trouve qu'on dirait qu'ils s'amusent tout le temps, en fait, avec les harmoniques aussi, notamment. Et c'est une des premières versions où je trouve, dès l'ouverture, on a une direction, vraiment, dans la phrase. On sait où est-ce qu'on va, on est tous ensemble, et du coup, on va tous ensemble faire une bêtise. je trouve, en tout cas. Pour moi, c'est celle qui correspond pour l'instant le mieux au caractère que j'aurais imaginé pour ce divertimento. Et je suis d'accord aussi pour la D. Je trouve qu'il y a effectivement trop d'attention qui est portée à l'articulation. Et du coup, les musiciens donnent l'impression un peu de s'enfermer dans ça et ne lâchent pas prise. J'ai trouvé ça un petit peu lourd et sage, mais je pense que c'est aussi en partie dû au tempo, qui est quand même bien moins allant oui. que dans la version C. Et ils n'avancent pas non plus trop à la section avanti, donc... Ça c'est peut-être aussi avec la reverb, enfin, y a beaucoup de choses à prendre en considération, mais en revanche c'est une des rares versions où juste avant le solo d'alto, on entend vraiment le sol dièse qui clash avec le sol bécard au violon, donc moi je suis contente pour ça.
0: On va tout juger là-dessus.
2: Voilà.
0: Ok, parfait. Guy Danel, vous vous êtes plaint dans les versions A et B, justement de cette prise de son à distance, beaucoup de reverb. C'est vrai que cette version C est plus juste à ce niveau-là pour vous aussi?
3: Oui, certainement. Okay. Par contre, j'exclus volontiers la version 4, mm-hmm. où le quatuor est complètement éclaté, et il y a l'équilibre entre, quoi, la présence plus exactement, entre le second violon et l'alto est complètement, excusez-moi, raté.
0: Alors,
3: la version D. On est dans une maison du son, donc ici, j'ai rien à vous dire, mais n'oublions pas qu'un disque, c'est quatre musiciens et quelqu'un derrière qui est vraiment le cinquième, et pas seulement juste un technicien. Donc ça, j'ai toujours eu beaucoup de... On attache beaucoup d'importance, on a besoin d'être bien guidé, il y a peut-être un mauvais compagnon ou une erreur de jugement. Mais je trouve que ça l'exclut, puisqu'on est d'accord que le concert, on vit les acoustiques telles qu'elles se présentent, on est obligé dans les CD de faire un produit fini. Donc déjà, la 4, hélas, et puis c'est vrai qu'elle est un peu molle, très académique, je ne sais pas ce qu'ils cherchent à prouver.
0: Ok, mais ça c'est réglé, c'est bien.
3: Voilà, non mais voilà, comme ça. Non mais voilà, on est dans une maison du son quand même, et ça c'est très important. La C me séduit aussi par ce que ont dit mes deux collègues. Et alors, par contre, j'attends toujours quelque chose. C'est l'exactitude de l'écriture. Quand des jeunes me disent, tiens, j'ai changé l'articulation, je dis, écoute, j'ai gagné énormément de temps en la respectant strictement. En fait, dans le début du thème, il y a hi-ha, hi-ha. Et le tenuto, le trait, c'est vraiment très technique, je m'en excuse pour les auditeurs, mais qui va donner un côté un peu en deux, un peu... comment dire, claudiquant, maladroit, et qui évoque un peu cette question aussi de jeunesse et de...
0: Et c'est pas respecté dans la version C?
3: C'est pas tenuto. C'est-à-dire que le violon joue un peu plus long, mais il y a, pour expliquer, alors excusez-moi messieurs et dames les auditeurs, il y a un accent chez deux d'entre eux et un trait chez le premier violon qui demande donc de tenir hi-ha. On appelait entre nous, c'est un élastique. Hi-ha, hi-ha. Et à côté de ça, en dessous, il y a qui, un accent qui est plus court.
0: Ils ont fait quoi? Ils ont changé, ils ont fait complètement autre chose, ou ils ne l'ont juste pas fait?
3: C'est pas exploité jusqu'au bout. Mmh. Et c'est là où on parle de... Je sais que le travail qu'on a dû faire à l'époque, c'est exploiter le plus possible d'informations sur l'articulation. Donc je la trouve vraiment très très bien, très efficace, très ensemble. Tout ce qui a été dit par Alexandre et Chloé, je rejoins complètement. Et j'espère, à un moment, entendre ce côté claudiquant et un peu de travers qu'on doit trouver dans cette pièce, qui est quand même une pièce de charme, comme les deux autres d'ailleurs, qui sont des pièces de divertissement.
0: Donc le charme, mais c'est important, c'est un mot qu'on n'a pas encore utilisé aujourd'hui, ça fait partie de cette musique de Britten. Ouais.
3: Voilà, et je pense qu'il faut quitter un peu ce côté très très sérieux ou engagé, etc., pour arriver à quelque chose. Tous les gens qui ont connu Britten parlaient quand même d'un homme très tendre, mais aussi avec beaucoup d'humour. Et hi-ha, hi-ha, hi-ha.
0: Vous êtes charmant.
3: Oui, c'est pas terrible.
0: Non, si, c'est très bien. Après, la question du charme et de l'humour, il y a encore deux autres pièces qui suivent et qui vont le permettre, peut-être même encore plus que dans cette marche aussi.
3: Bien évidemment.
0: Bon, on verra. Il nous reste une version à découvrir de cette marche, hein, qui ouvre les trois divertimenti pour quatuor à cordes de Britten. C'est la version E.

0: notre version E de cette marche, le premier des Divertimenti pour Quatuor à cordes de Benjamin Britten. On va se dire un petit mot de cette version E, qui est donc la dernière de nos versions, avant de laisser une version de côté pour attaquer la valse qui suivra. Chloé Phelps, vous l'avez bien aimée cette version E?
1: Je suis mitigée. Comparée à la précédente, déjà, elle est bien plus allante. Elle est très intense,
0: ah oui.
1: Avec de très beaux accents et quand même un beau respect de l'articulation en général. Je pense que peut-être Guy va me contredire, mais en général, je trouve que ça va. Moi, ce qui me dérange un petit peu dans cette version, c'est que c'est justement cette intensité. Je trouve ça presque agressif et... comme dans la version C, on sent qu'ils préparent quelque chose, mais alors quelque chose en mode ils vont envahir un pays. Pas je vais chourer un bonbon au prof de gym.
0: Chourer un bonbon au prof de gym.
1: Ouais,
0: ce qui est votre idéal pour cette pièce. Donc,
1: c'est pas coquin, c'est dramatique. C'est ça, il y a un côté vraiment dramatique.
0: Ou primaire, est-ce que c'est pas un côté primaire justement? Enfin, l'idée de la cour de récréation, du sport, mais dans sa première acceptation?
1: Pas pour moi, non. Je trouve vraiment que c'est trop grave. C'est censé être sympathique. Hein. Britten, il a écrit ses divertimenti comme des choses simples et sympathiques.
0: On a parlé de charme et de divertissement.
1: Voilà,
0: oui.
1: Écoutez, et là, c'est vraiment... pour moi, c'est vraiment, on va envahir un pays, quoi. Je sais pas comment expliquer d'autre. Ça me paraît très, très, très... c'est pas du tout enfantin.
0: Offensif.
1: Oui, ouais. C'est très offensif. Alors, c'est très bien joué, mais trop agressif à mon goût.
0: Bon.
1: Et trop, trop intense.
0: Oui. Et pour vous, Guy Danel?
2: Bien. Quand on pense à une version ultérieure. Antérieure, pardon. L'ultérieure, il n'y en aura pas.
0: Non, il n'y en aura plus.
2: c'était en C.
0: La version C.
2: Oui, ceux ont beaucoup de points communs au niveau de la qualité, de l'engagement, etc. Donc j'avoue que là, j'attends un peu la suite pour voir de quel côté mon cœur balance.
0: Mais donc, elle vous plaît, cette version E? Elle est pleine de qualité.
2: Elle est pleine de qualité, mais je rejoins aussi Chloé, tout à l'heure, on parlait du côté sérieux, etc. C'est pas...

0: Mais je crois que je suis moins réservé que Chloé sur cette, sur cette version.
1: Mitigé.
2: Mitigé, voilà.
0: Oui. Je la trouve, effectivement, je la trouve pleine de qualités, comme la version C. Pour moi, en fait, ce sont des musiciens qui ont pu s'approprier cette musique, malgré tout ce travail d'articulation. Moi, j'ai plutôt l'impression qu'ils prennent énormément de plaisir. Ma petite réserve sur cet enregistrement, c'est dans l'équilibre du quatuor et peut-être dû à la prise de son. Je trouve que c'est fort orienté vers basse médium, en fait.
1: Ça devrait vous plaire, vous, le violoncelliste.
0: Oui, mais ça devrait me plaire. En soi, oui, ça me plaît. Le violoncelle sonne magnifiquement. Mais j'ai l'impression que lui, il tripe un petit peu plus que les autres parce qu'il a vraiment un son de basse, je trouve, assez rond. C'est très beau, c'est très chaud. Et on perd peut-être un tout petit peu de ce que font les violons au-dessus parfois. Et je trouve ça dommage. En tout cas, ils font une proposition qui est très exacte par rapport au texte et qui est différente en même temps que la version C. Je trouve cette version-là très vivante et plutôt aller dans le... Alors c'est peut-être avec un petit peu plus de testostérone que la C, mais je la trouve convaincante et plutôt dans le bon état d'esprit.
1: Bon, on se concentre un instant sur ce qui a peut-être été moins convaincant, puisqu'on va laisser une version de côté pour attaquer, si j'ose dire, le deuxième mouvement, la valse, parmi ces trois divertimenti de Britten. Voilà, j'ai parlé pour vous laisser réfléchir, c'est terminé. Maintenant, il faut me donner une lettre d'une version qu'on n'écoutera plus. Alexandre Beauvoir, allez-y, gardez la parole.
0: Allez, je vais retirer la version D.
1: La version D pour vous, Chloé Phelps.
2: La même.
1: La même, ça vous va, ça, Guy Danel?
3: Écoutez, oui, tout à fait.
1: Oui, vous avez été assez franc sur cette version D tout à l'heure, qui est une version britannique du quatuor Brodsky, qui est déjà un quatuor déjà assez ancien, un quatuor Brodsky fondé en 1972. Bon, ici, c'est une version de 2002, donc c'est pas aussi ancien que ça, c'est publié chez Challenge Classics. Quelqu'un a un mot à dire sur le quatuor Brodsky ou pas spécialement? Non.
3: Ça m'étonne un peu, parce que c'est des gens que j'admire beaucoup. Bon, parfois il y a des circonstances, il faut le faire, on le fait peut-être un peu vite ou je ne sais quoi, mais c'est des gens admirables.
1: Mmh, c'est des gens qui ont tenté d'autres choses aussi.
3: La violoncelliste, si c'est toujours la même, est la petite fille de celui qui a construit De Haan.
1: De Haan?
3: Oui, De Haan.
1: Le coq?
3: Oui.
1: Ah
3: le
1: oui.
3: coq.
1: À la mer du Nord.
3: À la mer du Nord.
1: Ah oui, ça c'est une info hyper précise, ça oui.
3: Voilà.
1: D'accord, ok. Bah écoutez, on prend.
3: Ça change rien à Britten.
1: Non, ni au Brodsky probablement.
3: Voilà, mais ouais. J'espère que les portes ferment bien.
1: Oui, on est d'accord.
3: On parle d'articulation.
1: Oui. Donc le quatuor Brodsky qu'on va laisser de côté avec cette version de 2002, notre version D. Et on va se lancer dans la valse, le deuxième de ces divertimenti pour quatuor à cordes de Benjamin Britten, valse coquine. Et naturellement, on replonge dans notre version A.

De valse, pourquoi tu raccordes Benjamin Britten dans notre version A, ici à la table d'écoute, hein, les trois divertimenti, pourquoi tu raccordes, on est en plein dans le deuxième, et cette valse, on va la réécouter dans la version B.

0: boum, la fin de cette petite valse parmi les trois divertis midi. Pourquoi tu raccordes de Benjamin Britten et surtout notre version B, version A et B, on va les comparer, en tout cas à l'aune de cette valse. Guy Danel, dites-nous.
1: Ah, c'est moi qui commence.
0: Là c'est vous. Oui.
1: Alors, il y a toujours un danger dans la vie, c'est d'avancer doucement et devenir la caricature de soi-même. Je crains de ne le devenir.
0: Ok.
1: Mais j'ai quand même un principe qui me semble pour moi qui est un peu... je dirais un postulat que je considère ne peut pas changer, c'est qu'on essaie de respecter au maximum les tempi du compositeur. Alors, Ravel a dit, c'est un garde-fou pour les gens, ne se trompent pas de musique. Donc la B, que je trouve très jolie, mais c'est pas le souvenir d'une party pour l'enterrement d'une vie de garçon, c'est l'enterrement du garçon lui-même, quoi. Et ça me rappelle aussi à des épisodes de temps en temps chez Smetana, qui évoque avec nostalgie la musique de son pays dans ses quatuors, dans des pièces dramatiques, mais là, soudain, et on a un peu l'impression, voilà, d'un vieil homme qui se souvient d'un moment de bonheur autrefois. Donc, pour moi, il y a un problème dans la version B, que je trouve par ailleurs très jolie, mais c'est pas la musique que je pense, je me permets de dire, je pense pas que c'est la musique que Britten est prévu d'écrire.
0: Peut-être que c'est des musiciens super vieux, donc ils ne peuvent que se souvenir.
1: Ben oui, mais ils jouent Britten, et s'ils sont, je veux dire, nous sommes des passeurs, on n'est pas là pour faire des choix.
0: Oui, quoi, Britten de 20 ans en plus, oui.
1: Voilà, et c'est vrai qu'il y a cette idée, changer de tempo, ça peut être changer de musique, et ça arrive même dans le final de l'Opus 18-6, dans beaucoup de musique. Donc j'aime bien cette expression de Ravel, c'est un garde-fou pour que les gens ne se trompent pas de musique. Et puis il y a aussi l'expression que certains, parfois, musiciens disent « Non, c'est Allegretto. C'est pas Andantino Amoroso ou Nostalgico. » Et c'est pour ça, d'ailleurs, qu'à la fin de sa vie, Weinberg, parfois, n'écrira que le tempo. Parce que parfois, les gens disent « Non, mais un Allegretto, c'est encore un Allegretto. » Mais voilà, ça c'est toujours un discours de technicien, mais nous sommes là pour utiliser tous ces codes et ces références pour essayer de donner une image la plus exacte du projet du compositeur. Et cette image, bien sûr, nourrie de subjectivité et de choix d'interprétation propre.
0: À cet égard, la version A est juste alors ?
1: Alors, la version A, elle me séduit assez bien, je la trouve bien, elle m'étonne un peu, je trouve que là, il y a moins de réverb, alors c'est peut-être moi qui m'habitue aussi.
0: Peut-être que
1: je la trouve un peu...
0: Jason était peut-être endormi sur le premier mouvement, et ouais. Il s'est réveillé entre-temps. Oui.
1: Exactement, et je la trouve un peu épaisse, mais un tout petit peu épaisse, mais toujours ce rapport à la musique élisabéthaine, et ça nous a été dit jusqu'au troisième quatuor, qui est certainement le plus dur, quand Brennan dit « le mouvement, c'est écrit pour mon son », bah, c'est des sons complètement des étoiles, d'une finesse et d'une luminosité. Donc voilà. Mais bon, je rappelle le risque de devenir la caricature de soi-même et défendre toujours la même chose parce qu'on n'a plus d'idées nouvelles.
0: Mm-hmm. Bon, Alexandre, Guy a pas beaucoup aimé ce qui s'est joué là, quoi. Voilà. On va résumer, mais ouais. Dites-nous vous.
2: J'ai pas beaucoup plus aimé, je crois.
0: Aucune des deux, ni la A,
2: non,
0: ni la B.
2: Non, j'ai un peu cherché la valse dans tout ça, je vous avoue.
0: Ouais, oui. Il suffit pas de mettre trois temps pour faire une valse.
2: Voilà, c'est ça. Et alors, en fait, le truc, c'est que Britten écrit rubato, toujours rubato. Et je pense qu'il y a quelque chose dans la gestion de rubato dans les deux versions. Pour l'instant, qui colle pas en fait, qui servent pas le texte et le discours.
0: Et dans on rappelle, le rubato, c'est la liberté, hein, notamment par rapport à ces données rythmiques et donc voilà, notamment par rapport à ces trois temps en l'occurrence.
2: C'est un peu la liberté du tempo. Et j'ai eu le sentiment dans la version 1 qu'ils voulaient vraiment, vraiment faire tous du rubato, mais un peu chacun comme ils avaient envie de le faire. Et un peu tout le temps, dans chaque mesure. En fait, j'ai l'impression qu'il y a moyen de gérer le rubato, mais sur une distance un petit peu plus longue. C'est-à-dire peut-être un tempo qui va... J'ai l'impression de prendre la liberté que le tempo puisse avancer quand ça chauffe, en fait. Et ici, il y a un truc, c'est écrit toujours rubato, donc je vais un peu... Et moi, j'ai l'impression d'avoir une espèce de chamallow permanent. Il n'y a rien qui tient. Je comprends pas bien où ça va.
0: Mais alors, je mets le pied dans le plat. Est-ce que ces partitions, sur lesquelles il y a tellement de choses écrites, on l'a déjà dit plusieurs fois, l'articulation, le tempo, est-ce que finalement ça coince pas ce genre de partition? Parce que là, ce que vous décrivez, ce sont des musiciens qui sont finalement étriqués dans leur, par rapport au texte. Est-ce qu'on peut éventuellement en vouloir au compositeur de ne pas faire assez confiance dans les interprètes futurs?
2: Non, je crois pas. Je pense que le compositeur va écrire de la façon la plus précise possible parce qu'il a une idée du son à rendre. Maintenant, je crois qu'au-delà de ce qui est écrit, au-delà de... Comme on l'a entendu tout à l'heure d'ailleurs dans les versions C et E, il y a moyen de s'approprier ce qui est écrit. Je pense que là, on passe à côté de quelque chose parce que moi, je sens pas de valse, simplement. Voilà, c'est simplement ça. Le compositeur, il écrit quand même d'abord valse avant toute autre chose. Donc il y a quelque chose qui doit aller quand même un petit peu vers la danse, une danse qui est assez codifiée, qu'on connaît tous assez bien. Et ici, parce qu'il y a peut-être qu'il écrit c'est un pré-rubato, alors peut-être qu'il se perde là-dedans pour essayer de faire quelque chose d'un peu original. Mais moi, je n'ai pas compris en tout cas, ça ne m'a pas emmené. Et alors, dans la version B, j'ai cru au début que le rubato, alors c'était de faire une espèce de valse un peu viennoise, parce qu'au début, ils essayaient d'avancer un petit peu le deuxième temps. Quand il y a la réexposition du thème, ils le font plus. Et là, c'est très droit et c'est très calme. Et effectivement, là, on marche un peu derrière le corbillard. Puis il y a cette phrase du violoncelle au milieu qui est très... c'est très beau, mais c'est d'un ennui. C'est marqué avec beaucoup d'expression, je crois. Je sais plus, il y a quelque chose... En tout cas, ça doit être extrêmement expressif. Voilà, pour moi, les deux, pour l'instant, sont hors sujet.
0: Ok. Chloé Fels, lorsque la version B a commencé, c'est... Oh, c'est tellement lent.
3: Oui, c'est très lent. J'ai même regardé avec ma partition le métronome. On est à plus de 10 crans en dessous au niveau de la mesure de ce qui est demandé par Britten. Ouais. Mais non, mais là, c'est vraiment beaucoup plus lent. Quoi. Surtout quand on donne une indication de tempo sur la mesure. Donc, pour moi, c'est vraiment trop lent. Et effectivement, on perd ce côté de la valse. Mais on retrouve un petit peu, alors dans la version B, ce côté pastoral anglais, en fait. Donc, ça peut se défendre aussi, c'est juste, c'est pas vraiment ce qui est demandé. Mais
0: c'est la fête, vous l'aviez
3: voilà,
0: dit vous-même,
3: c'est ça.
0: Ouais, normalement.
3: Ça, bizarrement, en fait, je pense que j'ai abandonné tout espoir dans la B d'avoir un côté fête, alors que dans la A, j'en avais encore un petit peu, parce que le tempo était là, mais j'ai trouvé, comme dans la marche, que c'était un petit peu lourd. Et... par exemple, notamment au solo de violoncelle qui est marqué espressivo. Ce mouvement, c'est quand même censé être at a party, comme il a écrit. Et pour moi, soit Britten a détesté les fêtes au Royal College, soit ça ne marchait pas ce qu'ils ont proposé. En tout cas. Et pourtant, en plus, je trouve ça intéressant parce qu'ils ont pris pas mal de liberté en plus dans cette version. C'est ça qui est étonnant. Et notamment au tout début, dans le thème, ils font des glissandis qui ne sont pas écrits. Alors, en plus, Britten, il a déjà écrit tellement d'articulations et d'indications, notamment des glissandis. Là, ils en rajoutent. J'avoue, je ne comprends pas trop leur intention.
0: Okay.
3: Mais voilà, il me manque ce côté valse et fête dans les deux.
0: Super, personne n'aime ces versions A et B. Allez, on va tout de suite passer à la suite, réécouter bien sûr la valse, cette valse Pourquoi tu raccordes de Britten. On écoute la version C.

0: notre version E de cette valse en plein cœur des trois divertimenti. Pourquoi tu raccordes de Benjamin Britten, notre version E, et avant ça notre version C. C'était les deux versions qui avaient plu hein, au premier tour, on en avait parlé. Alexandre Beauvoir, on va rien cacher aux auditeurs, vous n'avez pas arrêté de vous trémousser. Ouais, pendant l'écoute de ces deux versions, ça veut dire que vous les avez aimées toutes les deux?
1: Ah bah oui, mais on est dans le sujet, voilà, on attendait une valse, et on a été servi, on a une valse, et moi ce que c'est très bien qu'elle maintenant ces deux versions soient rapprochées, parce que je trouve que ce sont vraiment deux versions qui sont à la fois dans le sujet, et de façon... De façon différente. Du coup, la comparaison, je trouve ici vraiment intéressante. Et à la fin, ça va vraiment être une question de subjectivité, je pense. Voilà. Donc, cette version, c'est le vibrato de ce premier violon dans sa phrase. Ça fait vibrer. C'est beau, ça, quand même. Et puis, alors, il y a des directions dans tout ce qu'ils font. Donc, le rubato, donc cette élasticité du tempo dont on parlait plus tôt, ici, on la comprend parce que malgré le fait que les temps ne sont pas tous égaux, il nous emmène quelque part, ce qui n'était pas le cas dans les versions d'avant. Quelque chose de très réussi, avant le solo du violoncelle, il y a les deux violons qui se répondent un peu comme les... on appelait ça des hoquets, je pense, dans la musique de la Renaissance, des tim, palam, pim, palam. On a l'impression que c'est un seul instrument, et donc ça c'est fabuleux, donc il y a un travail d'ensemble ici dans ce quatuor que je trouve génial. Et alors ce solo de violoncelle, je dois dire qu'il minode à souhait. Alors là, on a les yeux qui papillonnent comme ça, c'est la drague complète. Voilà, je trouve ça formidablement bien fait, avec beaucoup de... beaucoup de gaieté, beaucoup de minauderie, et là, on est vraiment dans l'amusement.
0: On vous sent très émoustillé. Hein,
1: oui. Moi, dès que j'entends ça, moi, j'ai les poils, tout ça. C'est la musique suave, vous voyez, ça, j'aime bien ça. Je trouve ça très...
0: Et ça reste fin, parce qu'on a parlé d'un peu de gras tout à l'heure, mais là, on est sur quelque chose d'assez fin, en fait.
1: Oui, mais en même temps, c'est très charnel, je trouve. Ça fait du bien. Moi, je suis emporté dans de la matière. Le son, c'est de la matière. Et ça me plaît bien. Et puis, le même souci, ça, j'apprécie beaucoup dans cette version. Je retrouve, comme dans le premier divertimento, le souci des plans sonores. On sait ce qu'on doit écouter. Les gens qui vont faire quelque chose qui commente ce qu'on doit écouter, commentent et ne prennent pas toute la place. Je trouve ça formidable. Et la version E, comme je l'ai dit, une version, je trouve aussi très convaincante, qui minaude un peu moins. Notamment quand vient le solo d'alto. Alors je pense qu'il est très très très très content d'avoir un solo d'alto. Il le montre. C'était, pour rejoindre un peu ce que disait Chloé plus tôt, peut-être un petit peu plus agressive, et comme peut-être ce que j'avais déjà dit plus tôt, avec un petit peu plus de testostérone peut-être dans l'intention. Mais en même temps, ce que j'aime bien, c'est qu'il y a une volonté de contraste. Donc ce côté très charmant du début qu'on retrouve aussi dans cette version, et ce côté central, ils ont fait quelque chose un tout petit peu plus avec les sourcils froncés. Donc là, on est moins peut-être dans le charme. Ça raconte différemment, ça ne me déplaît pas, c'est une autre proposition.
0: Oui, parce qu'on ne sent pas spécialement le premier degré pour autant dans cette version. Il y a effectivement quelque chose qui est très direct, mais qui peut tenir encore de la plaisanterie sans problème.
1: Complètement, il y a aussi du second degré, mais c'est traité différemment avec, je pense ici, un souci dans cette partie centrale de faire quelque chose de contrastant par rapport au caractère général pour peut-être changer le caractère au milieu du mouvement.
0: Mm-hmm. Et vous, Chloé, autant d'enthousiasme que votre confrère ?
2: Oui, c'est clairement deux très belles versions. On va commencer par la C. Ce que j'aime toujours autant, c'est qu'ils s'amusent. Vraiment, et puis là ils utilisent le molto rubato, comme a dit Alexandre, vraiment à bon escient, je trouve. On a presque ce sentiment d'être alcoolisé à une fête, en fait. On bouge d'un côté, de l'autre. Des fois c'est peut-être trop exagéré comparé à ce à quoi on s'attendrait, mais en fait ça fonctionne très bien parce qu'on a du coup ce sentiment de la valse,
0: de tanguer,
2: tanguer presque avec l'alcool. Mais en même temps, après cette section complètement décadente à laquelle je vais revenir après, on a un retour à ce thème de valse. Mais là, il y a beaucoup moins de rubato parce qu'il y a d'autres parties qui viennent s'intercroiser. Et donc, on revient vers quelque chose de beaucoup moins libre et aussi beaucoup plus élégant. Donc, on a vraiment... Je trouve ça très bien pensé, très bien construit. Et juste cette section du milieu, elle est géniale. Elle est complètement un peu tarée, agitée comme ça. Moi, j'adore. Dans cette version C, j'aurais limite voulu qu'elle dure plus longtemps. Mmh. Alors que dans la version E, elle est tellement dramatique et tellement... je suis très contente qu'on revienne à la valse. Donc c'est vraiment l'inverse. Mais c'est effectivement un caractère très dramatique que je retrouve, qu'on avait dans le premier divertimento. J'ai trouvé le côté valse un peu moins libre et un peu plus timide. C'est peut-être quelqu'un de beaucoup plus timide. Mais en même temps, on a des textures qui sont magnifiques. Donc c'est peut-être une valse plus traditionnelle, je ne sais pas. Enfin, au sens, on va juste aller danser, faire la fête, on ne va pas trop boire. Donc, je ne sais pas. Moi, les deux se tiennent et ont toutes leur bonne qualité. Leur bonne qualité, en fait, il n'y a pas de défaut.
0: Donc une forme de réserve, mais quand même aussi de sauvagerie dans la version E, et alors les alcoolos de la version C.
2: Peut-être okay. Juste dans la version C, il manque quelque chose. Je trouve qu'au retour du thème, pour quand même dire un côté moins bon dans cette version C que j'adore, que le violon 2, quand il est censé venir embêter, quand le thème revient à la fin, il fait... Et en fait, on ne l'entend pas assez. Je trouve qu'il ne vient pas assez perturber cette valse. Mais bon, ça c'est juste...
0: Non, mais comme
2: pour
0: ça,
2: donner un petit côté
0: négatif.
2: Oui,
0: comme ça, effectivement, on tape sur l'épaule du violon de Guy Danel.
3: Je rejoins Alexandre et Chloé. Et peut-être juste, mais ça doit être en partie subjectif, la version E, je ne sens pas le naturel des phrasés. Je sens quelque chose de construit, maîtrisé, et qui va jusqu'à l'anecdotique parfois. Autant je trouve que dans la version C, c'est relativement naturel. Et effectivement, je rejoins cette idée de gens qui s'amusent. Alors j'ai juste dit une petite chose sur toujours cet amour du texte, c'est l'endroit dont parle Chloé, délibérément, le compositeur a écrit le premier violon expressivo et le second violon triple piano, une nuance en dessous sotto voce. Alors quand c'est ça, il faut jouer sur les timbres, et c'est là sans doute ce qui manque, parce que c'est pas gérable par la nuance, donc il faut le jouer par le timbre, et c'est vrai que c'est sans doute l'intérêt. De remplacer, quoi. Souvent on parle d'équilibre grâce aux nuances, donc j'allais dire aux décibels. Mais il y a mille autres façons, et effectivement, ils auraient pu trouver quelque chose, un timbre un peu étrange. Le Sacre du Printemps est déjà passé par là, les trois pièces de Stravinsky aussi. Donc il avait quand même des références, quoi. Nous avons des références sur l'art de l'interprétation à cette époque-là. Donc oui, ça manque un peu. Mais bon, encore une fois, c'est là où je crains d'éplucher le tout texte. Il y a cette histoire de Kyle, c'est très intéressant, c'est une écriture. Dans la musique, c'est une sorte de flèche vers le bas. Le Kyle, c'est l'expression allemande. On dit parfois tears en anglais, gouttes en français.
0: Oui.
3: J'aime bien l'expression allemande. Et souvent, il y en a, et ils ne sont pas tout à fait exploités. Donc, certains pensent que ce sont des notes courtes, mais en fait, Haydn en écrit au début des liaisons. Donc, c'est seulement des notes qui ont une importance singulière. Et là encore, si c'était exploité, ça donnerait un côté un peu moins stable, c'est-à-dire que ça peut aider le rubato. Donc, je crois que aussi bien dans le premier mouvement que dans le second, il y a un côté parfois d'une mécanique qui ne fonctionne pas tout à fait. Et ça va donner ce côté, justement, juvénile, enfantin. Et donc, voilà, c'est des choses aussi qui sont encore à exploiter, mais néanmoins, je trouve... Personnellement, je suis séduit par la troisième. La quatrième, je m'éloigne un peu à cause de phrases presque un peu compliquées, comme je le répète, qui sonnent un peu anecdotiques. Ah, j'ai trouvé quelque chose.
0: Ok.
3: Je suis un peu sévère, hein. Mais j'admire ces gens-là.
0: Non, mais on est là, c'est le professeur qui parle, hein, ça nous va. Hein, on obéit, on dit oui. Alors, on va écouter la burlesque finale, bien sûr. Est-ce qu'on enlève une ou deux versions? Parce qu'il y a quand même un... Voilà, vous êtes quand même assez heureux avec les C et E, vous n'arrêtez pas de balancer sur les A et B. Est-ce qu'on en garde une ou, enfin, comment voulez-vous faire? Ok, très bien. Alors, donc, dans ce cas-là, on va en laisser une de côté. Laquelle? Chloé, dites-nous.
2: Moi, j'aurais tendance à dire la B.
0: On enlèverait la B pour vous, Guy?
3: La B.
0: La B, bah, c'est déjà fait. Et ça vous va?
1: Oui, ça tombe bien, ça me va.
0: Allez, la B, c'est la plus ancienne de notre panel. Bon, c'est relatif, hein, mais c'est quand même 1996. C'est publié chez Chandos, c'est le quatuor Sorel. Quatuor, là encore, britannique, uniquement féminin. Quatuor Sorel, formé en 1987 à Manchester. Ils ont enregistré les quatuors de Shostakovich, notamment, et alors Britten, toujours pour Chandos. Quatuor Sorel, version B, qu'on va donc laisser de côté. Et on va poursuivre avec la A, la C et la E dans la burlesque finale. En tout cas, parmi ces trois divertimenti pour quatuor à cordes de Benjamin Britten, et toute ordonnée que nous sommes, nous retrouvons la version A.

La burlesque qui referme les trois divertimenti, Pourquoi tu raccordes de Benjamin Britten et surtout notre version C, burlesque que l'on réécoute une dernière fois dans la version E.

0: et notre version de cette burlesque, troisième des divertimenti Pourquoi tu raccordes de Benjamin Britten, qu'on a donc posé à la table d'écoute. Il nous reste trois versions, version A, C et E. On va tenter d'abord de décrire ce qu'on vient d'écouter et puis pourquoi pas de les départager. Chloé Phelps, vous nous dites tout.
1: Oula. C'est un mouvement clairement très athlétique. On part sur un perpétuum mobile qui est quand même assez virtuose. Il y a énormément d'informations aussi, aussi bien pour le musicien que pour l'audience. Et je pense à un mouvement très visuel aussi. Quand on jouait le premier quatuor de Britten, on avait souvent ce retour du public, comme quoi c'était très intéressant et qu'on gagnait vraiment à voir ces quatuors jouer. Donc j'invite l'auditeur ici présent à aller voir en fait jouer ces quatuors, parce que on voit vraiment les motifs et les petits les motifs rythmiques ou les glissandi, les choses comme ça, traverser le quatuor. Et donc il y a cet aspect très visuel qui peut-être est lié au fait que Britten serait un des derniers compositeurs à avoir grandi uniquement avec la musique live, parce que son père ne voulait pas de radio ou de gramophone, donc il n'y en avait pas à la maison. Peut-être que c'est lié à ça, je ne sais pas, mais ça aurait pu jouer. Mais donc en tout cas, je trouve que dans la version A, on ne retrouve pas tellement cet aspect visuel, alors que dans la C et la E, on l'entend presque en fait. On entend cette traversée dans le quatuor, et ça, je trouve ça super intéressant. Pour moi, la version A, elle manque d'énergie dans ses accords démonstratifs. C'est un peu plus pesant. J'aurais aimé plus de pesanteté aussi au violoncelle, comme c'est écrit d'ailleurs. Je trouve que c'est un petit peu lourd et du coup, ça donne un côté presque noir à ce mouvement. Alors pourquoi pas, hein ? Si on revient à l'appellation d'origine de ce mouvement qui est ragging, donc par rapport au bizutage ou au bullying, etc. Ça pourrait matcher, donc à voir. Mais la version C est beaucoup plus mystérieuse et on oublie ce côté virtuose et athlétique parce qu'on est complètement emporté en fait dans le truc. On n'y pense pas, on ne se dit pas « Ah ouais, c'est dur ». On se dit juste « Waouh ». Et en même temps, ils arrivent à faire de super beaux contrastes avec des caractères très variés, etc. J'aurais peut-être aimé plus de grain et plus de pesanteté aussi ici. Et je me suis même dit que j'avais hâte d'écouter la version E, parce que peut-être que là, enfin, ce côté agressif et trop dramatique que je n'aimais pas dans les mouvements précédents fonctionnerait. Et effectivement, moi, j'ai trouvé ça super dans la version E. Ça me coûte presque de le dire. Non, mais juste ce côté très, très agressif. Mais en fait, ça fonctionne très bien. On a des sforzandi qui sont super puissants. On est emporté. Et je pense que ça, pour le public, c'est génial, en fait. C'est super. Et donc, et en même temps, ils s'amusent. Plus que dans la version C, je trouve, pour ce mouvement-ci. Donc, comme quoi.
0: Votre cœur commence à balancer. Guy Danel, sur ces trois versions et ce final.
2: Alors, tout d'abord, effectivement, je me posais la question un peu dans la marche, ce qui m'avait gêné chez A. Et en fait, c'est des gens qui jouent devant le temps, et ça ne marche pas dans cette musique. Donc, dès qu'un passage est un peu complexe, il y en a quelques-uns là-dedans, justement.
0: Ça avance trop.
2: Oui, ça avance trop. C'est vrai que nous ne sommes pas, nous, en classique, très habitués à cette considération où on se passe derrière ou devant le temps, etc. Donc, c'est ça qui me gêne, en fait. Donc, là, ça m'a beaucoup gêné, parce qu'il y a cette distribution, effectivement, comme dit Chloé, quand c'est visuel, on voit ces voix qui passent d'un instrument à l'autre. Et chez eux, là, on entend une espèce de choses compactes qui ne nous éclairent pas. Et c'est vraiment une question d'attitude devant le temps. C'est un peu vers l'avant, c'est pas très... Mais c'est magnifique, on jouait quand même. Et alors, effectivement, j'ai un peu aussi cette idée. Je trouve la version C d'une précision remarquable. C'est quelle machine. Parfois, on parle de quatuor en disant... Il n'y a rien à faire, c'est la plus belle machine qui soit, même si les interprétations ne nous touchent pas forcément plus que celles d'une autre, mais c'est extraordinaire comme précision d'articulation, comme homogénéité. Mais c'est vrai qu'il y a dans eux quelque chose qui nous emmène un petit peu ailleurs. Et le problème, c'est d'essayer maintenant de se souvenir quand on rassemble les trois mouvements. Alors, c'est là où ça nous est souvent arrivé de faire des choix grâce à Albert à l'époque. Je dirais, bon, ça dépend, parce que quelque part, le premier... C'est pas celui qui me séduisait le plus. Le deuxième, je trouve, voilà, mais celui-là est très convaincant. Donc, ça les met très proches l'une de l'autre dans mon cœur, et encore de façon subjective.
0: Oui, bon, on interrogera le cœur dans quelques instants, ouais. Et on verra ce qui
2: se passe. Je prépare ça. Déjà.
0: Oui, préparez-le, effectivement, petite dose d'adrénaline, ça peut servir. Alexandre Beauvoir ?
3: Mais c'est intéressant finalement qu'on ait gardé cette version A.
0: Ah, vous êtes le seul à le dire, hein, d'après ce que j'entends.
3: Oui, mais c'est intéressant, c'est pas forcément parce que c'est la plus réussie, mais c'est parce que quand on voit la partition et qu'on entend les résultats ici des trois versions, je trouve que ça fait peut-être partie parfois de la difficulté d'appréhender la musique de Britten. Pour moi, il n'y a aucune des trois versions qui correspond à ce que j'attends d'un burlesque. Alors c'est extrêmement précis effectivement pour la version C, je vais y revenir après. Mais il y a quelque chose de l'ordre de l'exagération dans l'écriture même, avec des plans qui sont complètement différents. Dans aucune des trois versions, je trouve que c'est pas complètement abouti, en fait. Mais c'est peut-être pas abouti parce que je vous avoue que c'est redoutablement difficile à faire pour que ça, déjà, que ça tienne ensemble. Mmh. Et voilà. Et je sens que, pour moi, il y a une version qui y est presque, qui est à deux doigts. Il manque le tout petit lâcher prise.
0: Laquelle?
3: Je vous le dis après.
0: Mais
3: je
0: non,
3: vais,
0: allez,
3: je vais commencer.
1: Bah, si.
3: Donc, je commence avec la version A. Moi, je suis content qu'on l'ait gardé. En fait, j'ai eu l'impression que c'était trois façons différentes de voir. Je les ai toutes associées à un compositeur. Pour moi, la version A est un peu une espèce de version Stravinsky. C'est-à-dire que j'apprécie quand même beaucoup ce quatuor, dans un sens où je trouve qu'ils sont très compacts. Je n'ai pas été tant gêné par cette question d'être devant le temps. Alors, c'est vrai qu'il y a un côté très mastoc, comme ça, qui me faisait un peu penser justement à Stravinsky, un truc un peu... C'est un peu rythmique, et on avance, et on y va un peu au bulldozer. Mais je trouve quand même que c'est très précis ensemble. Si on prend juste verticalement les notes les unes sur les autres, je trouve qu'ils jouent quand même assez bien ensemble. Et je trouvais que c'était quand même d'un bon niveau, mais pas très lumineux au niveau ni du caractère, ni au niveau de la forme. La version C, pour moi, c'est une version un peu Ravel des Fayards. Il y a un côté comme ça, je trouve, dans la couleur, il y a quelque chose de très léger dans le staccato. Et on va peut-être un peu plus vers la musique populaire, et ça me plaît bien. Et c'est cette version, je trouve, où il y a juste un petit truc de lâcher prise, de peut-être pas avoir osé complètement ce que fait un peu plus la version E, d'ailleurs. Il y a des moments où il y a des espèces de grands crescendo qui aboutissent sur des sforzandi, comme ça. Ça pourrait être presque un petit peu plus sale, à la limite, pour exagérer ce côté burlesque. Dans le burlesque, j'ai l'impression qu'il y a de l'exagération. On doit voir un peu le trait de maquillage, ou peut-être un peu le gros clin d'œil.
0: Et ça reste esthétisé dans cette version C, alors, quelque part?
3: C'est un peu esthétisé, ou alors c'est parce que, encore une fois, c'est tellement exigeant, il y a peut-être juste ce petit manque de lâcher prise pour aller complètement au bout de l'idée qui est là. On se dit, on est complètement dans le sujet. Voilà. Et la version E, ben pour moi, c'est pas drôle, cette version. Alors oui, c'est très bien fait. Ils osent des effets que n'ose pas la version C, donc ça, c'est très chouette. Mais moi, voilà, pour moi, c'était un peu plus une version, surtout vers la fin, peut-être un peu Shostakovich, pour le coup. Donc, Guy disait au début, attention, Britten, c'est pas Shostakovich. Et là, je la trouve un tout petit peu, là, c'est pas bulldozer, mais peut-être un tout petit peu plus char d'assaut, comme ça, et peut-être un petit peu plus dur dans le caractère. Ça m'a moins séduit. Même si c'est très réussi, hein. Mais j'étais moins dans le caractère. Pour moi, celle qui se rapproche le plus du caractère, c'est la version C, qui aurait pu être pile dans le centre de la cible s'il y avait eu un peu plus de lâcher prise.
0: Bon, moi, oui, Chloé, dis-nous.
1: Je tiens à souligner que le burlesque, c'est surtout suggéré et pas trop dévoilé, hein.
0: Ça dépend aussi. Et puis, ça peut être un rire franc, mais ça peut être aussi un rire grinçant, le burlesque. Il y a d'autres paramètres.
1: Ouais, donc, c'est une version quand même qui se tient.
0: La version E.
1: La version C. Aussi, parce qu'il dit justement que c'est pas, y a pas assez de lâcher prise, etc. Ça pourrait aussi se défendre par rapport à ça.
3: Peut-être aussi. Mais voilà, c'est vrai que moi, j'en attendais peut-être quelque chose qui soit un tout petit peu plus... Pour moi, un petit peu plus dans le cinéma muet, j'ai envie de dire. Il y a quand même un truc où si le personnage se casse la figure, il se casse vraiment la figure dans un seau d'eau ou des choses comme ça. Mm-hmm. Enfin, là, j'ai un petit peu ça en tête quand même, pour le burlesque.
0: Bon, on entend que vous n'êtes pas complètement d'accord. En tout cas, on va voir ce que ça donne en termes de résultats. On va évidemment faire ça de manière très officielle, et faire valoir la démocratie. Cette émission ne rigole pas à ce sujet. On va donc évidemment tenter d'élire une version de ces trois divertimenti pour quatuor à cordes de Benjamin Britten ici à la table d'écoute. Guy Danel, laquelle pour vous? Vous avez noté sur votre papier, on dirait presque que vous allez... Il va y avoir un César qui va être remporté dans pas longtemps. Oui.
2: Non, en l'occurrence, je me disais presque que ça dépend de l'heure. Je suis vraiment très partagé entre C et E. Donc, je préfère la version C le matin et la version E le soir.
0: Mm-hmm, je ne me satisferai pas de ça. Mais on va garder quand même cette information.
2: Oui. Parce que, voilà.
0: D'accord. Ok. Sans fléchir de la même façon, quelle lettre pour vous,
3: Pour moi, c'est depuis le début la version C qui me convainc sur l'ensemble. On va dire sur l'ensemble des trois mouvements, c'est la version C qui me convainc le plus.
0: Mm-hmm. Et vous, Chloé Phelps?
1: Je suis d'accord. J'ai vraiment beaucoup aimé la version E pour le dernier mouvement, mais je pense que dans l'intégralité, la version C propose beaucoup plus de choses différentes. et des caractères très... Enfin, la E, pour moi, ça se ressemblait un peu tout du long. Mm-hmm. Et ça fonctionnait très bien pour le dernier mouvement, donc chouette. Mais je trouve que la C proposait beaucoup plus de choses différentes. Et il faut dire que le quatuor, c'est absolument splendide, le niveau de technique, d'entente. Enfin, c'est waouh. Donc juste pour ça, je pense qu'on peut lire la C.
0: La C, mais ce sera effectivement la C que Guy Danel aime le matin, la version C, mais qui a donc été plébiscitée par vos deux camarades. Donc la démocratie veut que c'est déjà la version
2: exactement.
0: C.
2: Exactement. Et en même temps, oui, et c'est vrai que la seule chose qui va me gêner, la C, c'est une trop grande efficacité. Et c'est ce que j'aime dans la E, c'est son petit côté pas tout à fait comme il faut, quelque part.
0: Pas tout à fait bon élève.
2: Oui, il y a quelque chose d'un peu plus... je trouve un peu plus libre. En fait, généralement, même si les choix m'ont surpris. Mm-hmm. Mais voilà, là, c'est très, très convaincante. C'est quand même le premier de la classe.
0: Allez, on va féliciter le premier de la classe. On va révéler ces versions. Bon, on va quand même révéler la version A, que vous n'avez pas du tout plébiscitée, qui est la version la plus récente de notre panel. C'est ce gros coffret de trois disques qui est apparu chez Bis en 2022. Le quatuor Emperor, qui a enregistré toute la musique pour Quatuor Accords de Britain. Donc, il y a les quatuors, il y a les pièces isolées, il y a même la Simple Symphony aussi jouée au Quatuor Accords, etc. C'est un quatuor britannique, un quatuor Emperor, qui est fondé en 1992. Et qui a effectivement publié ce beau coffret chez Bis en 2022. On va les laisser de côté pour se concentrer sur les deux qui en fait ont tenu la dragée haute à toutes les autres versions pendant toute notre émission. Commencer par la version E qui échoue de peu, visiblement. Quatuor britannique encore, basé au Royaume-Uni, fondé en 1998. C'est le quatuor Doric. Qui publie en 2019 chez Chandos ce double disque qui mélange les quatuors de Britten et des fantaisies pour viol de Henry Purcell. Donc c'est intéressant, on faisait le lien tout à l'heure avec la musique élisabéthaine, eux l'ont fait sur cet album justement. Un petit mot peut-être, vous connaissez ce quatuor d'Oric ou Guy?
2: Pas très bien, je connaissais mieux Emperor à l'époque, mais je les suis de loin, mais je passe pas beaucoup de temps à écouter la musique.
0: C'est pas chouette la musique.
2: et d'autre part, mais ils ont une réputation très solide sur des gens de très haut niveau et très voilà très respectables et de grande valeur quoi. C'est un des grands quatuors actuellement.
0: Oui, complètement.
2: Middle generation.
0: Et moi, j'aime bien les mettre à la table d'écoute, parce qu'en général, ils nous apportent quelque chose qui est différent et toujours extrêmement, extrêmement solide. Et alors, la version C, c'est la version gagnante. Et en fait, c'est pas une surprise, c'est pas la première fois qu'ils gagnent à la table d'écoute. Voici le quatuor Belchea. Les Belchea en 2003 chez EMI, eux aussi formés en Angleterre au Royal College de Londres en 1994. Les Belchea, ça commence à remonter. Et eux, voilà, ils ont enregistré ce disque, il y a les trois quatuors accords de Britten. Et alors, c'est Divertimenti. Ils ont déjà gagné à la table d'écoute dans le quintet à deux violoncelles, avec Valentin Erben. Il y a aussi, je crois qu'ils ont gagné l'opus 18-6 de Beethoven, si je me rappelle bien. Peut-être même le troisième de Brahms. Enfin bref, en tout cas, ça reste. C'est le bon élève, c'est le premier de classe. Qu'est-ce qu'on peut dire? Vous connaissez tous le quatuor Belchea. Qu'est-ce qu'on peut dire d'eux? Et on les voit souvent en Belgique en plus, puisqu'ils travaillent aussi à la chapelle musicale Reine-Elisabeth. Une référence?
2: Ah oui? Oui, mais comme les ciels étoilés, il y en a plusieurs.
0: Heureusement.
2: Voilà. Mais c'est incontournable.
0: Incontournable, oui. En tout cas, c'est la révélation à l'aveugle d'une forme de perfection, si on peut dire. Chloé Phelps, c'est un modèle pour vous qui aimait, qui jouait en quatuor, le quatuor Belchea?
1: Oui, c'est vraiment... en fait, tout est bien, le niveau technique, le niveau musical, l'entente entre eux, ça donne envie. Le produit fini est formidable, moi, je trouve, franchement.
0: Et pour vous, Alexandre Beauvoir, vous, il n'y avait aucun doute, c'était cette version-là qui devait gagner aujourd'hui.
3: Pour moi, ça fait partie de ces quatuors, comme les grands quatuors, où on sent un seul corps qui va dans la même direction, et tout est pensé, en fait, et tout est travaillé, et tout est ciselé. Voilà, quand on entend Guy Danel parler de la partition, de ce qu'on peut en attendre, on sent le quartettiste avec beaucoup d'expérience qui a déjà fait, qui continue à faire ce travail-là, et on sent ça chez les Belchea, ce souci de rendre hommage au texte, et derrière le texte, d'aller chercher l'émotion qui convient. Donc c'est formidable.
0: Allez, c'est sur ce mot qu'on va terminer cette émission. Le quatuor Belchia qui remporte donc la table d'écoute sur les trois divertimenti pour quatuor à cordes de Benjamin Britten. Merci à tous les trois d'avoir joué à ce jeu. Merci Bertrand Van Varenberg d'avoir mis l'émission en onde. Merci à toute l'équipe de la table d'écoute, Lucie Blanc, Thierry De Simon, Alexandra Debroux. On est beaucoup, en fait, à préparer cette chose qu'on vous propose tous les dimanches. Merci Chloé Phelps.
1: Merci Pierre.
0: Merci Alexandre Beauvoir.
3: Merci Pierre.
0: Merci Guy Danel.
2: Merci Pierre.
0: Et on se retrouve la semaine prochaine pour des aventures fort différentes puisque nous plongerons dans la musique de Dietrich Buxtehude. Comme il nous reste quelques instants, eh bien on va replonger dans cette version gagnante du quatuor Belchia.

0: Le Quatuor Belcea dans ses trois divertimenti pour Quatuor à cordes de Benjamin Britten. Quatuor Belcea qui a donc remporté la table d'écoute sur ces trois œuvres du compositeur anglais. Voilà l'émission qui se referme. La soirée évidemment se poursuit sur Musique 3 et on se retrouve la semaine prochaine. À bientôt.
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0: C'est une soirée particulièrement forte à laquelle on vous convie dans Par Oui Dire ce soir avec deux superbes documentaires. L'un d'Anaïs Carton nous emmène au Liban et dans le sud du Liban. L'autre, signé Nemo Camus, nous emmène au Congo. Alors on va commencer dans l'urgence avec ce récit qui débute en 2024, se termine en 2025 au Liban. Une amitié, le quotidien de la vie. Anaïs Carton nous emmène à la rencontre d'une amie, de ses proches qui ont fui, qui ont dû fuir le sud du Liban pour s'installer dans la plaine de Bekaa. Elle nous raconte un temps suspendu entre 2023 et 2025. Il est d'ailleurs précisé à la fin du documentaire que les villages du sud Liban qui sont cités n'existent plus. Aujourd'hui, rayé de la carte, ça s'appelle « Sous un ciel occupé ». C'est signé Anaïs Carton.
1: Septembre 2024, Bruxelles, ambiance ville. Je reçois un message envoyé par mon amie Nisrine.
2: Salut Anaïs, ça va? Oui, on va bien. Aujourd'hui à la Bekaa, c'était une nuit terrible. Toute la nuit, ils ont bombardé partout. La situation maintenant au Liban est très catastrophique. C'est très semblable à Gaza. C'est triste et dur, si dur. Je n'arrive pas à pleurer.

0: Quelque temps plus tard, Liban, depuis la terrasse de chez Nisrin.
1: Bon, maintenant tu enregistres ?
2: Oui.
0: J'ai commencé à enregistrer avec Nisrin il y a plusieurs années. Je voulais revenir avec elle sur la crise économique qui a frappé le Liban en 2019 et sur la mobilisation pleine d'espoir que ça a déclenché.
2: Est-ce que tu voudrais bien juste qu'on reprenne avant la guerre où tu étais ici, ta famille est arrivée ?
3: Oui.
2: Et je pense qu'on s'est arrêté là.
3: Ok.
0: Mais depuis septembre 2024, le sud du Liban fait l'objet d'intenses frappes israéliennes.
2: Toi, t'es né dans le sud ?
3: Non, je suis né dans la banlieue sud de Beyrouth. Nous sommes à moitié du sud.
0: Une région que Nisrin a dû quitter comme des centaines de milliers d'autres personnes.
3: Maintenant, je vis à Mrejet, comme tu sais, dans un petit village qui a reçu des gens qui sont en fuite de la guerre.
0: C'est dans la plaine de la Beka, à l'est du Liban, que Nisrin a trouvé refuge. Mais cette région est aussi régulièrement bombardée.
3: Je vis avec Reya, ma petite chienne, et avec Coucou, le perroquet. Je le sois mes amis, je le sois ma famille.
0: Maya, Sana et Aïssam passent très souvent saluer Nisrin.
3: Et je continue à résister, même si je suis là.
0: Dans le tumulte de la guerre, le provisoire devient un mode d'existence. On réorganise l'ordinaire. On réinvestit les gestes du quotidien. Et chaque moment partagé est un temps pris à un futur incertain.
3: Si je veux dire à propos de notre quotidien, on se lève, on prend un grand bol de café.
2: C'est chouette ce jeu. J'aime bien.
3: On parle de ce qui s'est passé hier, durant la nuit.
2: J'ai gagné.
4: T'as
2: gagné ?
5: Non.
4: Parce
5: qu'elle
2: a mis ici.
3: Et puis, puisqu'on est une grande famille, on va préparer à manger et tout ça, et toujours en mettant les nouvelles.
2: Quatre.
3: Puis, on mange ensemble, puis on joue à la carte, puis toujours les nouvelles sur la télé.
2: Ce matin ?
3: Puis, par exemple, il y aura un bombardement. On saute au toit pour voir si c'était proche. Et on entend les avions militaires. Je me rappelle plusieurs fois que le silence a régné. C'est très fort.

0: Tu as entendu ça avant?
1: Non.
0: Il y a toujours?
1: Non.
0: Non? Oh, je chantais ça devant ma mère. Elle l'aimait beaucoup. Elle l'aimait beaucoup. La chanson parle d'une femme amoureuse que elle demande aux oiseaux de chanter son amour et son ardeur pour son bien-aimé. Je me rappelle qu'on avait des tiroirs dans la chambre de mes parents, pleins de cassettes. Leur chambre à coucher, il y avait un miroir et une radio et des lampes. C'était très chic. Chambre en velours, tout est velours. Et ma sœur et mon frère aussi se rappellent toujours de cette chambre. Oui, c'était un peu abîmé par la guerre. Il y en a, les miroirs sont cassés, et il y a des trous à travers les murs et à l'armoire. Oui, c'est ça. On a vu ça aussi.

0: C'est l'hymne national.
1: T'as bien sûr de chalabé.
2: Un petit peu.
0: Un petit peu, sans sucre.
3: Maya passe généralement le soir.
2: C'est très bon. Ma mère, en hiver, faisait ça tout le temps.
3: Elle habite une maison voisine de celle de Nisrine.
4: Ça coupe.
1: Oui, ça coupe un peu là, à cause du temps.
3: Leur village, perché dans les hauteurs du mont Liban, surplombe toute la plaine de la Beka.
1: C'est là où s'est passé le bombardement.
3: La plus grande région agricole du Liban, avec ses vergers, ses champs, ses vignobles.
1: Martyrs depuis le cessez-le-feu. Plus de 600 blessés.
5: De l'or en brancard en fond. Je ne sais pas traduire ça en français.
4: Il y a des choses en traduit.
5: Ah oui,
4: je suis utile.
5: L'herbe de l'art en brancard en foule. Il y en a tant. Le destin.
2: Nisrine est venue à Mrejat en été. Et on s'est connus. Il y a beaucoup de personnes pendant la guerre qui ont perdu leur maison. Alors, ils sont venus pour se réfugier de la guerre. Et à Mrejat, on a une école qui a accueilli ces gens-là. On les a aidés. Beaucoup de maisons sont détruites, bien sûr. Cette guerre 2024 a duré beaucoup de temps. En 2006, ça n'a pas été comme ça, ce temps. Vrai, Nisso?
0: Oui, je pensais aux gens qui vivent toujours au sud. La guerre n'est pas terminée chez eux. Chaque jour, il y a un assassinat de quelqu'un. Et chaque jour, les drones. Et il y a quelque chose qui est inconnu.
2: Nisso?
0: Non.
2: Lyon, كثير بتشبه امك الله يرحمها
0: عن جد
2: aujourd'hui Nisso ressemble à sa mère beaucoup
0: Achète. Tu as vu la photo de mon père et de ma mère?
2: Non. Oh waouh.
5: Quand ils étaient jeunes.
4: Rappelle-moi, il faisait quoi ton père encore? Comme travail, comme métier?
0: Ah, il était dans l'armée libanaise. Il était musicien. Il jouait le trompette. Je l'aime bien, cette photo. Regarde les couleurs. Calme et monotone et triste. Il y a beaucoup d'amour là-dedans. D'amour et de tendresse.

0: هيديكوا.
1: يلا تيك تيك تيك يا ام سليمان.
2: سيمفر.
1: الو.
3: الو.
1: هاي. اهلين. ايه. بكره. طيب يلا اوكي. يا بابا باي باي. سيمفر. C'est, il demande si on a besoin de quelque chose et il demande qu'est-ce qu'il y a à manger. Akid, Akid.
2: Monsieur Hal.
4: Ben elle est mon sœur, mais c'est juste le malle.
2: Juste le malle.
4: Misrin. هذا pour ce soir, hein?
2: Oui, oui, oui. C'est le msakhan. C'est du poulet avec du sumak. C'est une recette palestinienne. J'ai appris ça de ma sœur, car elle est en Jordanie. Son époux est palestinien. Et puis, j'amène les pains. Khabz mer'ou. Tu connais le mer'ou? Qu'on fait ici au village, c'est très fin. Et akid avec oignon et sumac et l'huile d'olive. Puis je le fais au four.
5: Trop bien. Ouais.
2: C'est un suicide international pour la santé. C'est très bon, hein. C'est très bon.
6: Nisrine et Sana sont amies depuis l'enfance.
4: C'est délicieux, hein. C'est trop délicieux.
6: Ensemble et comme tant d'autres. Elles ont dû quitter précipitamment le sud le 23 septembre 2024. Sana a laissé derrière elle sa vieille maison en pierre, ses peintures et une partie de son histoire.
7: J'étais une institutrice de l'art, une artiste. Maintenant, je n'ai pas un boulot, je ne travaille pas. Il n'y a pas des occasions ici, au Liban, parce que l'art ici est complémentaire. On ne pense pas à l'art, on ne pense pas au dessin, on ne pense pas à la peinture maintenant. Et je comprends ça. Yani, toujours les gens pensent à comment vivre. Parce que le salaire a diminué de à peu près, on dit que 800 dollars jusqu'à 80 dollars à peu près. Je trouve que la crise est pire que même la guerre, parce que la guerre, tu as l'espoir de finir. La guerre va finir. Ok, parce que la crise, non.

Imagine, moins que 500 dollars par mois. Moins. Et maintenant, oui. Maintenant, point à la ligne. Rien. Je dépense.

0: Ils nous ont tués. Ils nous ont tués. Ils nous ont volés.
1: Qui ont?
0: Le gouvernement?
1: Oui.
0: Les banques? Les gens qui mentent?
1: L'oligarchie? On mange le géranium?
0: Le régime syrien?
1: On n'a pas de la viande?
0: Mais ça en jette, nous sommes des... les oiseaux de Phoenix.
1: Les gens libanais.
0: Et dans l'histoire, on dit que le Libanais, c'est comme cet oiseau qui meurt et commence sa vie de nouveau. Et khalas, on s'est mouru et naître plusieurs fois. Khalas. On a déjà trace. Khalas le Phoenix. Et combien des milliers des jeunes qui sont partis depuis 2019 aussi, ils ont quitté le pays pour 1 500 $. Un jet, c'est triste. C'est triste. J'adore cette musique. Rachmaninoff, Sherazade.
1: Tayyip.
0: Thank you.

0: Mai 1978, opération Litanie. L'armée israélienne envahit le sud du Liban.
1: أزار 1978 عملية الليطاني الاجتياح الإسرائيلي للبنان.
0: حزيران
1: 1982
0: Opération Paix en Galilée. L'armée israélienne envahit le sud de Liban. Avril 1996. Opération Raisin de la colère.
1: عملية عناقيد الغضب.
0: L'armée israélienne

En juin 1982, nous habitions à Rubayre, c'est très proche de Sabra et Chatila. Quand l'armée israélienne s'est entrée, j'avais à peu près 2 ans et demi, 3 ans. Mais je me rappelle que les voisins viennent dire à maman, allez-y, prenez les enfants et descendez en bas. Et mon frère et moi, on est descendus les pieds nus. Et une femme palestinienne, c'était notre voisine, disait, ils vont nous tuer, ils viennent nous tuer, tous ensemble. C'était la première fois de ma vie que j'ai senti que la mort était très proche de nous, à l'âge de 3 ans.

0: Il y a un des drones.
1: Il y a deux drones là-dedans. Je pense qu'ils vont bombarder cette nuit. À la Bécane, là, ça fait depuis l'après-midi, ils sont dans le ciel. D'habitude, quand ils font ça, ils vont bombarder très tsunyane.
2: Tu as entendu?
0: Ouais.

Ça fait peut-être 6 mois que la guerre a commencé. On entend pour chaque jour, le son des missiles quand ils descendent. Toujours il y a des bombardements, toujours il y a le MK. MK, c'est un petit avion d'espionnage. Avec le son zzz, tout le temps. J'ai photographié, enregistré la guerre, les bombardements qui se sont à côté de moi. L'avocat me dit que ce n'est pas suffisant. Je ne sais pas qu'est-ce qu'il veut faire. Peut-être être dans, au milieu du bombardement. J'ai fait à peu près 5. Belgique, une fois. Il y a la France, 3 fois. Il y a la Grèce maintenant, une fois. Et l'Italie, là, ils m'ont dit qu'ils ont refusé parce qu'ils ont toujours peur que je ne veux pas revenir à mon pays. C'est pour cela qu'ils n'ont pas de visa. Tous les pays sont fermés.

0: شو حاول شيء حافظته بس
1: si vous voulez on peut ouvrir derrière aussi ainsi
2: bah c'est non regarde la, la le, le son de du moteur ici moteur le high مدري من الوحدة مدري الهوس عم يهار نشوف جاي أغلى
3: نو خلص
4: sous un ciel occupé Aïssam a sillonné les routes pour nous rejoindre. Et comme à chaque nuit de veille, il reprend un air entendu sur les barricades.

0: شو بدنا نغني؟
1: حطي لي حشيش يا
2: هو اثنين
0: ايه هو قلبين
1: سي ان 2008 مي ان 2007 كو جي كونو نسرين
3: Civil Society Movement,
1: oui, on a fait des manifestations contre le régime et le sécularisme dans le pays et tous les problèmes économiques et sociaux à Beyrouth. Je vis dans un village auprès de Zahle. C'est un village qui est bombardé à peu près 9 ou 10 fois par les avions militaires israéliens. En 2024, ils ont bombardé auprès de ma maison un appartement qui comprend 3 étages, 14 décédés. Ils ont dit qu'ils ont visé un parti libanais qui s'appelle Hezbollah, qui est une résistance contre l'occupation israélienne. Ça contredit avec les lois de la guerre. Car ils ont bombardé les hommes et les femmes et les enfants. Et ils ont fait un massacre.
0: C'est comme ça, oui. Et parfois, ils font comme ça. Des signes rouges sur les meubles. Sur Google Maps, tu peux le voir. Qui vont bombarder ça. Comme ils font à Gaza. Et c'est comme ça que les gens reçoivent... à la destruction de ces maisons, comme si nous étions des nombres. Et imagine que tu vis dans ces circonstances. Comme si tu étais en voiture et on te dit, devant, peut-être, il y aura une explosion. Qu'est-ce que tu fais? Tu reviens, tu retournes, tu continues, tu te bloques. Yannick, qu'est-ce que tu vas faire? Quelle grande prison, ça.
4: Moi, dans cette guerre, j'ai cassé mes dents. Le stress m'a fait cela. Parce que j'ai beaucoup d'amis qui sont en danger. Les autres pays croient que la guerre, c'est fini. Mais ce n'est pas fini. Israël est encore là. Ils vont faire du sud une terre brûlée. OK? Ils interdisent que les gens viennent à leur maison pour qu'elle ne soit plus habitable. Ils ne veulent ni personne, ni les herbes, ni les arbres. Les voisins de Nisrin, ici, ils sont de Sheba. Sheba est un village du sud. Alors, ils ne peuvent pas revenir à leur maison. C'est interdit. Ils sont encore là depuis la guerre.

Ô refuge des faibles et des opprimés. Nous marchons sur ton chemin en quête de justice et de liberté. Tu es la lumière dans nos nuits obscures. Chaque matin, un fusil tombe et nous voyons ça en silence.

0: Les chansons de Marcel Khalif sont vraiment impressionnantes pour les gens qui résistent. En 1979, c'était pas Hezbollah. C'était la résistance qui rassemblait toutes les Libanaises. Il y avait des chiites, des sunnites, des druzes, des chrétiennes qui résistaient contre Israël. C'est ça. Et la plupart étaient dans le parti communiste. Et moi aussi, tu sais, moi, je suis née le 79. Et j'ai dit une fois à ma mère que je vais aller résister. J'avais 10 ans, 11 ans. Je vais aller résister à la frontière. C'est comme ça que je pensais à ma jeunesse. Je pense toujours comme ça.
1: La résistance est née parce que Israël est là, dans notre pays. Et à part cela, il n'y a pas de résistance. Résistance à quoi? Avant Israël, il n'y avait pas Hezbollah, Sahniso, c'est vrai? Si tu as des armes, et moi, je suis dans un autre pays, pourquoi je vais te les prendre? Pour tuer tous les gens. Alors la guerre ne peut pas finir. Mais toujours, ils font des conditions qui sont inacceptables. C'est le territoire du Liban, mais c'est Israël qui fait ce qu'elle veut.
2: Yalla, je vais te ramener là.
3: Je vais te ramener là.
2: Rien. Où est-ce que tu as?

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0: الحرية لشعبنا الفلسطيني ضد هذا الإجرام الصهيوني والدعم الأمريكي لهذا الكيان الصهيوني
2: Quand ils ont cessé le feu, j'ai reçu un appel de l'association pour me proposer de faire un projet basé sur un support psychosocial pour les gens qui ont quitté leur maison et qui ont perdu des proches. La plupart, ce sont des femmes. Alors, j'étais très motivée pour ce travail. Et donc, j'ai accepté. J'ai fait la première visite et c'était vraiment touchant. Ils m'ont donné le contact d'une femme qui a perdu son fils durant le massacre. Et elle m'a reçue en m'embrassant et en me serrant. Je lui ai parlé un peu du projet. Et là, son fils s'appelle Brahim. Elle me racontait que c'était le temps de déjeuner. Elle lui dit, viens déjeuner. Il lui a dit, non, je reviens, je vais chez mes cousins et je reviens. Quand il est allé, Israël a bombardé. Elle a dit, je suis mise à genoux. Et quand la fumée s'est un peu disparue, elle a constaté qu'elle a perdu son fils, là. Tu sais, j'étais très émue. Parce que j'ai senti que ce sont ces gens étaient vraiment détruits à l'intérieur. J'avais leurs mêmes sentiments. Moi aussi, je suis revenue à la maison et j'ai pas trouvé ma mère.

0: Résumé des agressions israéliennes contre le territoire libanais 6 novembre 2025.
1: Bombardement dans les montagnes autour de Nabatieh.
0: Une frappe de drone a visé Hart Dbché, Aïtaroun.
1: Bombardement sur le village de Kafra.
0: L'aviation israélienne a visé Ait al-Jabal.
1: Bombardement sur le port de Nakoura.
0: Une frappe aérienne.
1: Bombardement sur le village de Kfar Kila.
0: Et une frappe de drone ont touché Taïr Dabba.
1: Bombardement sur le village de Markaba.
0: Un drone israélien a largué une bombe sonore dans la zone de Ras Nakoura.
1: Bombardement à Jarmouk, un village de région de Nabatieh.
0: Un autre drone israélien a largué 3 bombes sur la plage de Ras Nakoura.
1: Bombardement à Brej Jbeir.
0: Des frappes de l'aviation et de drones ont ciblé Taïbé.
1: Bombardement à Kafra.
0: L'armée israélienne a largué des tracts de propagande au-dessus de Ait al-Sha'ab.
1: Bombardement à Houla.
0: L'aviation israélienne a bombardé la localité de Kfar Dounin avec 2 missiles et 1 frappe de drone.
1: Bombardement à Yaroun.
0: Une frappe aérienne et 1 frappe de drone ont visité Zawtar Sharqi, c'est à côté de Nabatieh. C'est toute une journée. Hein. Chaque jour, on vit ça. Pourquoi le Sud va toujours payer? Laissez-nous faire notre paix. On n'a pas besoin de votre aide. Et on n'a pas besoin d'un autre mandat. Comme ont fait les Français avant. L'important, c'est, oui, d'arrêter la guerre. Qui peut dire à Israël non, d'arrêter? Qui peut dire ça?

C'était Sous un ciel occupé, avec Nisrine Debian, Maya Aoun, Sana Azenji et Aïssa Malattar. Enregistré au Liban entre 2023 et 2025, avant qu'Israël ne lance, en mars 2026, une nouvelle opération au sud Liban. Au cours de celle-ci, la plupart des villages cités dans ce documentaire ont été méthodiquement rasés. En avril 2026, Israël occupe une zone de plus de 600 km² de territoire libanais, au nord de la Galilée. Une production « Le bruit et la fureur » avec le soutien du Fonds Gulliver, du Fonds d'aide à la création radiophonique de la Fédération Wallonie-Bruxelles et de l'Atelier de création sonore et radiophonique. Réalisation et prise de son, Anaïs Carton. Montage, Kaberia Chomel et Anaïs Carton. Musique, Aïssa Malattar. Mixage, Maxime Thomas. Pour le visuel, Barak Zeila Rima. Merci à Fonurgia Nova et à Aswad Festival. Merci à Mohamed Debian et Nisrine Sayed. Merci à toutes celles et ceux qui documentent cette occupation prolongée au Liban et les résistances auxquelles elle donne lieu.

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2: Belle soirée, aucun stress, aucune inquiétude, aucun doute, il n'y a que découverte. Information et plaisir, oui, nous avons 2 heures pleines pour nous faire du bien, sans distraction inutile, sans publicité, sans nouvelles inquiétantes. Cet espace-temps privilégié s'appelle Le Monde est en village sur RTBF Musique 3. Nous aurons ce soir la chance et l'avantage de nous plonger dans un concert original dans sa proposition initiale et dans son enregistrement exclusif, car, et puisque capté par l'équipe du Monde est en village, en exclusivité. Il s'agira de Osterlo Collective, soit le travail intense, tissé, maturé, de 5 musiciens et musiciennes. Nous aurons aussi un focus impliquant le compositeur

0: Carlos Gardel et nous aurons quelques nouveautés forcément intéressantes et bienvenues à vous soumettre. Cyrielle Cour, Constantin Melnick, Vincent Van Der Venet et Sarah Peer ont veillé, veillent ou veilleront sur les bonnes ondes, transmission et évolution de ces précieux instants.
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0: Le chanteur angolais Banga est entré dans une nouvelle année il y a quelques jours. On dit bon anniversaire Banga. Le voici en écoute d'ouverture avec Mulemba Changola, un de ses jolis succès.

0: Merci beaucoup.
1: Il s'appelle Banga, il a fêté son anniversaire et il est plein de connivence. Ici, c'était avec la chanteuse capverdienne Laura qu'il a chanté Mulemba Shangola. C'est vrai que c'est un des grands succès de Banga. Dans quelques semaines, en octobre, sortira un nouvel enregistrement du Bamako Express. L'album s'appellera L'ombre du croco, croco comme crocodile. Deux musiciens africains, Massa Joël Diarra et Ousmane Diarra, sont au balafon, Ngoni à la calebasse. Il y a aussi deux musiciens belges dans Bamako Express, Anouk Chansouk au violon et Florian de Schepper au guitare. Je vous tiens au courant de cette future sortie qui est chantée et qui est instrumentalisée. Voici en guise d'apéritif le très musical Saudade du Sahel.

L'album de Bamako Express n'est pas encore sorti, je le confirme. On vous tient au courant, évidemment. Voilà un travail réalisé en quartet et c'est en trio maintenant qui va succéder au Bamako Express. C'est le trio d'Ali Keita, joueur de balafon fantastique. Il a travaillé ici en trio avec le percussionniste néerlandais Marcel Van Cleef et le bassiste italien Roberto Badoglio. Ali Keita aime conjuguer les rythmes africains, les traditionnels africains. Il a aussi une approche assez jazzy. Et cette formule, Ali Keita Trio, est une formule d'expression du balafoniste ivoirien qu'il aime beaucoup. Et les musiciens se connaissent depuis de longues années. Avec Marcel Van Cleef, Ali Keita joue depuis 2009. Et avec Roberto Badoglio, il joue depuis 2014. Voici un titre de cet album réalisé donc en trio. L'album s'appelle Balafon Evolution. Je ne vous l'ai pas encore dit. Nous écoutons le titre Farafinko.

0: splendide et très efficace joueur de balafon à l'Iketa, Marcel Van Cleef et Roberto Badoglio. C'était le trio que nous écoutions à l'instant.
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0: Rayon nouveauté, nous avons aussi sur notre plateau de diffusion l'album Camerock avec deux musiciens italiens, l'accordéoniste Riccardo Tesi et le souffleur Paolo Zampini. Zampini est un flûtiste classique qui a travaillé pendant 35 années avec le compositeur Ennio Morricone. Ils sont originaires tous deux de la ville de Pistoia, donc dans le nord de l'Italie. Ils ont évolué dans la musique, c'est vrai, mais pas de la même façon. Riccardo a abandonné par exemple le solfège pour se tourner vers le côté improvisé et la musique traditionnelle. Et Paolo Zampini a suivi lui un chemin plus académique avec un séjour à Rome et il est même devenu le directeur du conservatoire de Florence. 5 décennies plus tard, voilà les deux hommes qui se retrouvent pour développer ce disque Camrock. Je vous propose un premier extrait, il s'appelle Blues Auto. C'est une composition de l'accordéoniste Riccardo Tesi.

Bluesotto, c'était la composition de Riccardo Tesi à l'instant, donc sur l'album Cam Rock, et le duo Riccardo Tesi et Paolo Zampini a pu bénéficier de l'apport du pianiste Daniele Biaghini. Ce musicien signe les arrangements et il y a aussi le violoncelle de Enrico Guerzoni qui apparaît sur ce disque. Je n'oublie pas tous les ospiti, tous les invités, il y a 10 invités sur ce disque Cam Rock, dont Ettore Bonafè, Gigi Biolcalti, Nando Citarella et bien d'autres. Le disque contient aussi une reprise d'un musicien flûtiste qui fut un modèle pour les deux hommes, Tesi et Zampini. Ce musicien, c'est Jan Andersson, le musicien de la formation Jethro Tull. Ils reprennent Living in the Past. Il y a aussi une autre reprise. Je vous ai dit que Zampini avait travaillé avec Ennio Morricone. Eh bien, il y a aussi sur ce disque Cam Rock un clin d'œil au cinéma italien. Et à Ennio Morricone, c'est le Nuovo Cinema Paradiso.

0: Voilà, c'est tout nouveau, c'est un disque qui s'appelle Camrock, c'est le travail, l'ouvrage de Riccardo Tesi et de Paolo Zampini, les deux amis, les deux complices qui ont réalisé ce disque.
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0: Focus, le monde est un village à présent, consacré à Carlos Gardel, le compositeur, l'acteur, le chanteur qui a étoffé la veine tango jusqu'au 24 juin 1935, date de sa mort à l'âge de 44 ans seulement. Il a vécu, Gardel, à Buenos Aires et l'Argentine s'est montrée très reconnaissante en ce mythe populaire. Il chantait de façon libre et sensuelle. Certaines de ses chansons ont été créées pour le cinéma car il était acteur et interprète. Des artistes très différents le gardent en considération, en estime, en intérêt, voire en amour. Je vous propose de retrouver Laura et Gianna Caroni, deux sœurs argentines qui reprennent de temps à autre certains de ses titres, comme ici, Volver.

Les Sœurs Caroni, Las Hermanas Caroni, avec ce Volver, un extrait de l'album El Espacio del Tiempo, un disque de 2026. Nous allons retrouver Gardel sur un autre album qui est un album de compilation. Il s'appelle L'Oreille de Mélanie. Mélanie Defies était une jeune femme disparue dans l'attentat du métro Malbec à Bruxelles le 12 mars 2016. Elle travaillait pour le label discographique Cyprès. Elle était passionnée par son travail, par ses recherches, par la voix. Elle appréciait beaucoup la compagnie des artistes et le label Cyprès a consacré un album hommage à Mélanie. Un titre de Carlos Gardel, Les Rana Tierra Mia, y apparaît dans une interprétation du regretté baryton basse José Van Damme et deux musiciens aussi qui l'accompagnent et pour lesquels j'ai beaucoup de respect, le pianiste Jean-Philippe Collard-Neven et le contrebassiste Jean-Louis Racinfos. Un trio pour Gardel, un trio pour Mélanie.

La voix de José Van Damme, le piano de Jean-Philippe Collard-Neven et la contrebasse de Jean-Louis Racin-Fosse. Gardel avec un troisième et dernier extrait pour ce focus Le Monde est un village, un travail récent en l'occurrence, puisqu'il a été publié en été 2026 par le violoncelliste Juan Sebastián Delgado. Delgado consacre un album à Piazzolla et à Gardel, il s'appelle Tangos Imaginarios, et dans ce titre, Cuando tu no estás, de Gardel, il y a un jeu, il y a une connivence entre le bandoneon de Marcello Messinman et le violoncelle de Juan Sebastián

0: Voilà, c'était une autre facette de Gardel, signé Juan Sebastián Delgado, violoncelliste qui se passionne pour le tango, qui a plongé dans les recherches, les expérimentations, des moments d'audace aussi figurent sur ce disque Tangos Imaginarios et cette approche du tango nuevo. Il a travaillé aussi avec Philippe Cohen-Solal pour des arrangements ou des approches plus électroniques. Philippe Cohen-Solal est bien sûr un des membres du Gotan Project. Gardel, né en décembre 1890, décédé en juin 1930, cela fait 44 ans seulement de vie et de création.
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0: Je vous propose de prendre la direction de Huy à présent. Huy et son festival qui se tient au mois d'août. Il s'est appelé Festival d'art, il s'appelle aussi Polisson. Nous allons nous pencher sur le travail de deux artistes, Lydie et Simon. Ils composent la formation Osterlo. Lydie Tonnard, flûte et percussion corporelle. Simon Leleu, percussionniste. À la base, c'est un duo, c'est vrai, un duo très organique, et au fil de leurs rencontres et probablement de leurs envies, eh bien, ces deux musiciens ont développé une formule plus large. Elle s'appelle Osterlo Collective. Des instruments, des voix, des univers, des voyages vous sont suggérés ici avec ce concert capté en exclusivité par l'équipe du Monde est en Village, représenté par Philippe Dardenne, Bruno Balthazar, Axel Antoine, Cyril Cour, Philippe Dinard, Thierry Mazzi, Thomas Leneux, Jean-Michel Derose et Sarah Pire. Je vous propose de retrouver dans un premier temps la voix de Simon Leleu et ses propos liminaires pour ce concert de Osterlo Collective.
3: On est bien content d'être ici ce soir et de pouvoir partager ce moment de musique avec vous. Alors toute la musique que vous allez écouter ce soir, à une exception près, ce ne sont pas des morceaux issus du répertoire traditionnel. Tout le défi de ce projet-ci, c'est donc de rassembler des musiciens qui maîtrisent des langages musicaux très différents les uns des autres et de les rassembler autour d'une musique qui n'appartient à aucune de ces traditions. Et donc le défi, c'est d'arriver pour chaque musicien à s'approprier la matière et à y ajouter tout son bagage, toute son histoire et tout son savoir. Voilà, nous avons Shahab Azinmer, s'il vous plaît, Otar Osetar. Aki Sato Okoto. Lydie Tonnard à la flûte. Et Vincent Noiret à la contrebasse. On va poursuivre avec un morceau qui s'appelle Aruna.

Nous sommes, vous êtes en plein concert, enregistré à Ouïa à l'occasion du Festival d'Art Édition 2023. Il y a 5 musiciens qui nous accompagnent et qui nous proposent une livraison inédite, insolite. C'est Osterloh Collective.

0: Austerlo Collective est en concert ce soir en festival, au Festival d'Art du Huit. Lydie Tonnard et Simon Leleu ont rêvé de la formule, ont imaginé cette rencontre et Simon nous en dit davantage.
1: C'est un projet qui s'est créé au fil des collaborations et qui a pris beaucoup de temps avant de s'installer tel que vous le voyez aujourd'hui. La démarche n'a pas été d'emblée celle que vous écoutez ce soir. Ça a pris un petit peu de temps et la première étape pour nous, pour Lydie et moi, c'était vraiment de pouvoir rentrer dans le répertoire de chaque musicien spécifiquement. Et donc pendant une année, nous avons fait des concerts mensuels où on invitait à chaque fois un musicien différent qui maîtrisait un langage musical différent d'une autre. Et l'idée, c'était que lui amenait 90% de la musique, ou elle amenait 90% de la musique. Nous essayons de rentrer dans cet univers-là. Et les 10 autres pourcents de ce concert, c'était à chaque fois une petite idée que j'amenais, un petit quelque chose en me disant « Tiens, je me demande comment cette personne réagit à cette composition que j'amène, ou cette idée de composition, etc. » Et alors en fonction de ça, le répertoire s'est créé petit à petit et la place de la composition a été de plus en plus grande et pour laisser place à un répertoire, donc, on va dire, de musique... on pourrait dire contemporaine, moderne en tout cas. Et voilà, alors le prochain morceau est un peu spécial pour nous parce que justement au fil de ces collaborations est venu le mois où nous avons fait la collaboration avec Shahab ici. Et j'avais ce morceau en 7 ans que j'avais composé qui était très simple et je me dis ce serait super beau d'avoir une partie vocale intégrée dans ce morceau. Et Shahab, quand il chante, il improvise, donc ce sont des improvisations, mais les mots qu'il récite, ce sont des poésies persanes écrites donc. Et le prochain morceau s'appelle donc Mueo. Et Mueo, c'est un mot qui veut dire initier ou apprendre. Et le poème que Shahab récite dans cette pièce est un poème de Rumi dédié à son maître. Donc c'est un ode au maître de Rumi. Donc voilà, Mueo.
0: Shahab est un joueur de tar et de setar. Si vous nous écoutez en stéréo, ce que j'espère, eh bien Shahab est un peu sur votre gauche. Nous sommes ce soir à l'espace Saint-Mongold, un espace dédié au culte jadis, à la culture maintenant. C'est Austerlo Collective.

0: C'était donc Muéo. Nous allons poursuivre avec l'exception un peu de notre répertoire. Yashio Jishi, une poésie japonaise, un ode à la paix. Ça fonctionne beaucoup par métaphore. La métaphore des aiguilles du sapin qui ne tombent jamais, quelle que soit la saison, symbole de l'éternité. Et donc le souhait que cette paix, qui est solide comme deux pouces de bambou, perdure, quelle que soit la saison, même en hiver, lorsque les faucons tombent sur les sapins, perdure telle donc les épines de ce sapin. Ce morceau est donc joué et chanté par Aki Sato, qui, pour l'occasion, prend un instrument un petit peu différent. Vous voyez, c'est un instrument à cordes, trois cordes, telle une guitare. Cet instrument s'appelle le shamisen. C'était l'instrument des poètes qui les emmenaient donc, et qui récitaient ses poèmes en musique. Yashio Jishi, suivi de Mio.
1: Et c'est vrai qu'Aki Sato tient l'instrument comme une guitare. Nous sommes donc ici vraiment en zone d'influence japonaise avec cet artiste que nous connaissons bien en Belgique avec différents projets.

Merci beaucoup. Lydie Tonnard, à la flûte, s'il vous plaît. Aki Sato, au koto. Vincent Noiret, à la contrebasse. Shahab Azimmer, au tar, au setar et au chant. Merci beaucoup, nous sommes haut sur le collectif. On va vous jouer un tout dernier morceau. On termine avec Senna, un ode à cette magnifique forêt qui nous sépare, Aki et moi, la forêt de Soignes.

0: C'est un intense travail de tissage, de réflexion, d'imagination, de patience. Ouais, c'est Osterlo Collective, enregistré par l'équipe du Monde est un village, Sarah Pire, Jean-Michel Derose, Thomas Leneux, Thierry Mazzi, Philippe Dinard, Cyrielle Cour, Axel Antoine, Bruno Balthazar et Philippe Dardenne. C'était donc au Festival de Huy qu'a eu lieu cette captation et cette réunion de musiciens très généreux en l'occurrence.
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0: Il y a quelques minutes, je vous ai parlé d'un album nouveau, imaginé par l'accordéoniste Riccardo Tesi et le flûtiste Paolo Zampini, des musiciens du nord de l'Italie, dans une autre veine, un autre genre, mais toujours avec beaucoup de pertinence et de sincérité. Voici un autre disque italien, Mari e Marene, du groupe du sud de l'Italie, Officina Zoe. La mer, la vie autour de la mer, les sentiments de bord de mer, les paroles portées par le vent, les notes emporté par la brise. C'est le travail 2026 d'Officina Zoe, avec notamment l'intense travail de Cinzia Marzo, chanteuse, percussionniste, flûtiste, autrice aussi, très impliquée dans ce projet. Il y a 7 intervenants qui parlent aussi d'amour, d'aventure, de pensée, de voisinage, de fête, de poésie, tout ça dans un dialecte particulier, le dialecte salentino. Et à propos de poésie, à propos d'écriture, c'est Giovanni Epifani qui a été sollicité pour ce texte mis en musique par Cinzia Marzo.

c'est la musique du sud de l'Italie, c'est la musique des Pouilles, c'est la musique du Salento, c'est Ovetina Zoé, un groupe qui vient régulièrement nous saluer ici en Belgique pour notre plus grand plaisir. L'album nouveau, l'album 2026, s'appelle Mari et Marene. Nous retrouvons avec plaisir tous ces musiciens. Le disque se clôture avec une particularité, un moment très sensible, un moment a cappella,

C'est particulier, c'est beau, c'est intense, c'est Officina Zoé, dont le monde est en village. À présent, nous sommes au Canada, au Québec, avec l'album indomptable du groupe Le Diable à 5, 5 comme 5 musiciens, qui nous proposent leur cuvée revigorante de 10 titres. Cet album est composé de musique et de chants traditionnels et de compositions originales. Le Diable à 5, c'est un groupe amical, familial, enjoué. Le groupe a à présent un peu plus de 10 années. Nous allons écouter « On t'attend à la cabane », une évocation du printemps, de la vie qui reprend et d'une cabane à sucre qui nous tend les bras.

On t'attend à la cabane, c'est le diable à 5 sur l'album Indomptable, une nouveauté de cette année 2026. Je vous propose de retrouver aussi Aner Andros, un multi-instrumentiste qui a développé un album conceptuel autour des chakras de Chakra Symphony. Avec sa forêt d'instruments, l'album s'ouvre avec ce titre Mooladhara. Nous refermons provisoirement Le Monde est un village, mais on vous retrouve samedi et dimanche entre 18h et 19h sur la première, et bien sûr dimanche soir sur RTBF Musique 3 entre 20 et 22h. À 22h précisément, c'est Rick Stevens ce soir qui va prendre soin de vous, qui va s'installer sur l'antenne de Musique 3 pour Autour de minuit. À très vite pour d'autres aventures, bon voyage, et puis si on vous manque, n'oubliez pas, il y a les podcasts du Monde est en village.

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